0: Nous avons écouté l'ouverture tragique opus 81 de Johann Brahms sous la direction de Karajan.
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1: Toilette de Colette Nas. Se laver à grande eau, les pieds dans le ruisseau, comme les campeurs, c'est un vrai bonheur. On pose sur la rive son savon, c'est à faire. On rit, on se pousse, on s'éclabousse. Mais faire sa toilette dans une cuvette, laver son corps soigneusement, n'oublier ni oreilles, ni dents, frotter devant, frotter derrière, oh, ce n'est pas amusant. Je sais, il faut le faire. Quand c'est fini, on est content, mais en attendant...

0: table se dessine la silhouette des gardiens du ghetto. Les professeurs pactisent avec le diable. La preuve en est qu'ils sont chaussés Méphisto. 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Il est tellement grand qu'il fait froid dans son ombre.
1: Dites donc, n'en faites pas un peu trop, Aldebert ?
0: Si peu, monsieur Martineau.

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1: Il vous a confié une mission. Méditons dans Jean 15 au verset 16. « Je vous ai donné une mission afin que vous alliez, que vous portiez du fruit et que votre fruit demeure. »
2: Si Dieu vous a choisi afin de bénir les autres à travers vous, il doit donc avoir une mission à vous confier. Jésus affirme « Je vous ai donné une mission afin que vous portiez du fruit ». Dieu a un plan unique pour votre vie, élaboré avec soin par lui-même, afin que vous portiez du fruit jusque dans l'éternité. Imaginez, le Dieu créateur de l'univers a choisi de vous associer à son œuvre. Il vous élève de simple créature à la position de co-héritier avec Jésus-Christ de son royaume. Parce que l'amour fait partie de son essence, quoi de plus normal qu'il souhaite vous voir exprimer envers les autres le même amour infini? Votre vie ne sera pas toujours facile et vous souffrirez des déboires, mais jamais de chute inexorable.

0: vous relèvera et vous procurera la force d'aller de l'avant pour accomplir votre mission jusqu'à la récompense finale dont parlait l'apôtre Paul dans 2 Timothée 4, versets 7 et 8. Car il a trop investi en vous pour vous abandonner. Si vous avez traversé des difficultés et en être sorti victorieux, c'est parce qu'il vous a permis de les surmonter afin que vous accomplissiez votre destinée.
1: Pierre en est l'exemple le plus frappant. Il renia Jésus 3 fois. Et pourtant, Jésus ne le rejeta pas. Au contraire, lui confia une mission importante. Si vous défaillez et manquez de foi, ne vous découragez pas, mais approchez-vous du Seigneur pour implorer son aide. Parce que vous avez été choisi, vous avez libre accès au trône de la grâce et vous devriez faire bon usage de cette liberté. Et si vous vous sentez inadéquate pour la mission qu'il veut vous confier, souvenez-vous que cela n'a aucune importance, car lui seul peut vous équiper et vous rendre capable d'accomplir cette mission.
0: Pierre et Jean n'étaient que des pêcheurs de poissons, mais Jésus en a fait des pêcheurs d'hommes. Satan fera son possible pour vous éloigner de votre mission en sapant votre assurance, en vous rappelant vos péchés passés et vos défaillances. Le fils prodigue s'était retrouvé à manger dans les auges des cochons. Mais quand il se décida à retourner vers son père, il fut accueilli comme le fils qu'il n'avait jamais cessé d'être. Même si vous tombez aussi bas, le chemin vers votre Père est encore ouvert. Reprenez donc confiance.
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1: Ah oui, fidèle aimable auditeur, internaute de la radio La Sentinelle, que vous soyez sur les www.radio-rls.fr ou sur le 97.9 FM, nous sommes très heureux de rentrer chez vous pour votre émission tant attendue, tant aimée, 180 secondes de foi. Le temps est court. Ça, c'est une bonne et mauvaise nouvelle. Le temps est court. Le texte qui nous servira comme toile de fond, c'est bien 1 Corinthiens chapitre 7, le verset 29. Voici ce que je dis, frère, c'est que le temps est court, que désormais ceux qui ont des femmes soient comme n'en ayant pas. Wow! L'apôtre Paul, ici, nous annonce comme un défi pour dire que le temps est court. Mais cette déclaration, a priori, ne parle pas seulement de durée, mais de perspective. Et cette déclaration nous rappelle que la vie terrestre est temporaire. Et si nous voulons le croire, cela ne signifie pas mépriser la vie, mais lui donner son vrai poids. Parce que chaque jour devient précieux lorsqu'on le voit à la lumière de l'éternité. Cela nous appelle à vivre avec intention. Cela nous appelle à vivre avec fidélité et surtout avec discernement. Alors aujourd'hui, demande-toi mon frère, demande-toi ma sœur, comment j'utilise le temps que Dieu m'a donné? Car un cœur sage comprend la valeur du temps devant Dieu. Prenons garde de notre temps, car il est précieux aussi aux yeux de Dieu. Sur ce, je vous souhaite bonne et heureuse journée. Que le Seigneur vous bénisse.
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1: Amis auditeurs, bonjour et bienvenue à l'écoute de cette émission. Christophe, bonjour à vous aussi. Nous avons choisi, on l'a dit plus d'une reprise, une approche biblique et les dernières fois, vous évoquiez des pistes pour aider un ami dépressif. Christophe, est-ce que dans la Bible, puisque nous le disons, nous avons choisi une approche biblique, on trouve aussi des conseils pour aider quelqu'un qui est en dépression?
2: Alors, le plus grand des conseils qui est donné, c'est celui de l'écoute. D'ailleurs, c'est le plus beau des commandements. Hein. Un jour, on a demandé à Jésus quel était le plus grand des commandements. Il dira « Écoute ». Écoute Israël. Et alors le mot Israël est un nom qu'on avait donné à Jacob. Hein. Et le mot Israël veut dire celui qui lutte avec Dieu pour marcher droit. Voilà. Alors la Bible est un recueil de conseils pour ceux qui veulent lutter avec Dieu pour marcher droit. Hein, parce qu'il était louvoyant et le conseil qui est donné à tous les Jacob qui veulent devenir des lutteurs victorieux pour marcher droit, c'est celui de l'écoute. Alors je crois que il faut dans un premier temps pour aider un ami en état de dépression qu'on reconnaisse à certains signes, hein, certains signes qui sont connus, le repli sur soi, l'isolement, une certaine fragilité, une agressivité, un refus de sortir, et puis une attitude très négative. Ils peuvent pas sortir par eux-mêmes. Il faut oser aller sur leur terrain, mais non pas comme ces faux amis de Job, qui, bien qu'étant restés avec lui 7 jours silencieux, sont finalement tomber dans le piège de tous les amis de personnes dépressives, c'est d'être trop directif et
1: moralisateur
2: de
1: aussi.
2: Les secouer en les moralisant. Il y a un accompagnement à faire pour les aider à devenir des Israël, c'est-à-dire des vainqueurs, des vainqueurs de leur situation dépressive pour marcher droit parce que le dépressif ne veut plus marcher. Il se terre.
1: Il se pose au bord de la route.
2: Il fuit et il attend en ruminant, en maugréant et en s'autodétruisant parce qu'il y a dans toute la démarche d'un dépressif aussi ce sentiment d'échec qui l'entraîne à une sorte de déni de soi, de mépris de soi, et je ne vois rien, et ma vie a été un échec, etc., etc. Il faut les aider, quand bien même ils ne veulent pas, de façon très patiente, très très très cohérente, à reconstruire le moi. Ça demande du temps, et c'est pour ça que au bout d'un certain moment de premier soin d'un ami, il faut savoir et vouloir
1: passer le relais
2: quand même à un psychologue pour un accompagnement plus en profondeur.
1: Voilà, ou comme vous le disiez lors d'une autre émission, aussi former une équipe d'amis, oui, où l'on peut se relayer, se concerter peut-être aussi, puisque des sensibilités différentes peuvent apporter des éléments différents de réflexion. Alors donc, la première chose, vous nous dites, la Bible nous engage à écouter.
2: Alors, c'est le plus grand et le plus beau des commandements, hein, c'est de sortir de notre tour d'ivoire.
1: Notre enfermement.
2: C'est le premier acte d'amour vers le prochain.
1: S'ouvrir.
2: Si on a une seule bouche et deux oreilles, ça veut dire qu'on doit nécessairement deux fois plus écouter
1: que parler.
2: Que parler, hein. Et c'est vrai que l'amour, c'est dans ce conseil que Jésus donne. Alors qu'on lui avait dit quel était le plus grand des commandements de la loi, il avait dit « Écoute, écoute Israël ». C'est écouter en en vainqueur qui veut déjà marcher droit. Alors, ses amis sont en état de défaite. Ils ne marchent même pas, ils sont courbés et repliés sur eux-mêmes. Alors voyez-vous, c'est tout ce travail qu'il faut faire d'accompagnement, d'écoute pour qu'ils se relèvent, qu'ils veuillent marcher et qu'ils veuillent obtenir la victoire. Et vous devenez auprès d'eux des soutiens pour faire d'eux aussi des Israël, des vainqueurs pour marcher droit, vainqueurs de leur découragement, de leur abattement. Et parfois, il y a des personnes qui ont toutes les raisons d'être abattues. Et d'autres qui sont véritablement abattus par le premier petit pépin de leur vie parce qu'ils ne sont pas préparés à cela, parce qu'on les a pas habitués, c'est pas le mot qui convient, mais je le dis parce que je n'ai pas d'autre pour l'instant, à souffrir, à lutter. On leur a tout porté sur un plateau, et à la première difficulté, lorsque cesse le soutien parental, le soutien des amis, ils sont complètement déstabilisés, désemparés.
1: Alors, ceci, donc, écoutez, c'est important, vous nous le montrez, Christophe Selmar, et est-ce à dire justement que, puisque vous faisiez allusion il y a un instant à ceux qui ont des vrais problèmes, vous l'avez aussi souvent évoqué, ça peut être un deuil, un accident grave, et d'autres qui seront déprimés par des petites choses de la vie, mais leur état de détresse est le même, et est-ce que c'est ça peut être dangereux de dire « oui, mais toi, c'est pas grave ce que tu as, regarde notre ami, lui, il a raison d'être déprimé parce que ceci et cela ». Donc, est-ce qu'il y a des…
2: Si la personne en arrive par elle-même à découvrir que la souffrance qui est la sienne doit être relativisée par rapport à d'autres souffrances, c'est bien, mais c'est pas à nous à le dire, parce que nous coupons les liens d'amitié, nous devenons des moralisateurs, on n'est pas en position d'accompagnement, de soutien. Si la personne est déstabilisée suite à ce petit pépin, pour un autre, mais pour elle, c'est quelque chose auquel elle tenait, on n'a pas à porter de jugement de valeur à partir de ce moment-là, puisque elle est déstabilisée par cela, c'est que cela est important pour elle. À partir de ce moment-là, il faut la suivre dans son raisonnement et surtout mettre en place des stratégies assez tôt pour ne pas qu'elle se trouve dans la position extrême du dépressif qui en est sur le point d'attenter à ses jours. Et c'est pour cela qu'aujourd'hui, nous vivons dans une société déshumanisée où chacun vit dans son HLM, dans le bureau de son entreprise, seul, au milieu des foules qui nous entourent. Nous sommes très, très, très fragiles par ce manque de communauté,
1: de relations, d'humanisme,
2: d'amis. Et je crois que le secret de la vie, c'est de s'entourer d'amis qui vont soudainement dénoter que nous ne fonctionnons pas émotionnellement et mentalement comme d'habitude et qui ont le courage de nous taper sur l'épaule en disant « Écoute, je vois que ça va pas trop bien. » Et c'est vrai que par une relation d'écoute réelle, bienveillante, acceptante, sans jugement, amener la personne à dire voilà, je vis mal, je passe par un moment difficile. Et le seul fait de verbaliser, de dire sa souffrance, c'est déjà une immense thérapie. Quand on arrive à ce stade avec un dépressif, on a déjà fait un très beau travail.
1: On a fait déjà un bon bout du chemin. Christophe Selmar, nous poursuivons ce chemin avec vous, bien sûr, pour nous retrouver lors de la prochaine émission. À bientôt.
2: Au revoir.

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1: Toilette de Colette Nas. 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On pose sur la rive son savon, c'est à faire. On rit, on se pousse, on s'éclabousse. Mais faire sa toilette dans une cuvette, laver son corps soigneusement, n'oublier ni oreilles, ni dents, frotter devant, frotter derrière, oh, ce n'est pas amusant. Je sais, il faut le faire. Quand c'est fini, on est content, mais en attendant...

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Ils ont apporté chacun à leur manière un son nouveau, des textes originaux. Les groupes Tetraed et La Tordue intègrent aujourd'hui notre galerie de portraits. Bonjour et bienvenue à toutes et à tous à l'écoute des richesses offertes par la chanson française. Je vous propose d'entendre tout d'abord le cheminement musical du groupe La Tordue.

La Tordue, les parkings. Groupe français de chansons poétiques et engagées, pleinement actif de 1989 à 2003, La Tordue s'est formée autour d'un chanteur parolier, Benoît Morel, et d'un musicien, Pierre Payan.

La Tordue, une chanson. Leur premier album paraît en 1990. La critique musicale les associe à la nouvelle chanson française, souvent mis en concurrence.

Avec les Tetraeds, les deux groupes nous renvoient 50 années en arrière et le duel entre les Chats Sauvages et les Chaussettes Noires. La Tordue présente peut-être une musique plus alléchante, mieux construite, mais moins originale.

La tordue, le zèle des îles. Le groupe mélange allègrement instruments anciens et objets usuels. Bédane à moustache, brosse à dents, kalamba, qui est un instrument subsaharien, batterie de bouche, pour n'en citer que quelques-uns. Le groupe a enregistré 6 albums, dont nous allons extraire de l'album Le Vent t'invite un dernier titre, Les bourreaux, que je vous propose d'écouter.

0: Groupe français mélangeant aisément musique de cirque, poésie, peinture et théâtre, Tête Raide a été créé en 1984, mais ne deviendra Tête Raide effectivement qu'en 1987.
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0: Tête raide, je chante. À l'origine plutôt électrique, voire punk, l'arrivée d'Anne-Gaëlle Bisquet, violoncelliste de formation classique, marque un tournant dans l'univers musical des Têtes raides. Univers où la voix grave de Christian Olivier accompagne une musique faussement simpliste.
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1: Tête Raide, c'est dimanche. Sur scène, humour noir, poésie, émotion, ambiance, cabaret se succèdent, se mélangent. Tête Raide remplit les salles, 200 concerts par an. Comme pour La Tordue, Tête Raide fait l'unanimité auprès de la presse musicale.

Tetraine, viens. Pourquoi cette proximité entre les deux groupes? Tout simplement parce que leurs leaders réciproques, Benoît Morel et Christian Olivier, alors étudiants, avaient monté ensemble un collectif d'artistes, les Chapelets.

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0: Tetraed, Enemy. Une vingtaine d'albums à leur actif, nous allons entendre un dernier titre, extrait de l'album Gratte-Poil, sorti en 2000, à vrai dire le titre éponyme.
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0: 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Prenez soin de vous.
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Bonjour. Quelle grâce que le Seigneur nous fait de pouvoir chaque jour adorer le Seigneur et écouter sa parole. Allons garder un cœur ouvert et adorer le Seigneur de tout notre cœur ce matin.

0: Allons maintenant, sans tarder, écouter la parole de Dieu.
1: Donc, bonjour à tous. Bienvenue une fois de plus dans ce programme de 15 minutes de grâce et de vérité autour de la parole de Dieu, autour des Écritures. Et je sais que ce programme encourage beaucoup, beaucoup d'entre vous qui écoutez. Et nous-mêmes, nous sommes bénis de pouvoir œuvrer dans ce programme. Et aujourd'hui, toujours dans la série de l'injustice, des injustes qui veulent proclamer leur justice devant le Seigneur, j'aimerais m'entretenir avec vous dans un passage de l'apôtre Pierre qui se trouve dans la première épître de Pierre au chapitre 2.

mais aussi à ceux qui sont d'un caractère difficile. Car c'est une grâce que de supporter des afflictions par motif de conscience envers Dieu, quand on souffre injustement. En effet, quelle gloire, l'apôtre Pierre dit, il y a-t-il à supporter de mauvais traitements pour avoir commis des fautes. Mais si vous supportez la souffrance lorsque vous faites ce qui est bien, c'est une grâce devant Dieu. Et c'est à cela que vous êtes appelé, que vous avez été appelé, pardon, parce que Christ aussi a souffert pour vous, vous laissant un exemple, afin que vous suiviez ses traces. Lui qui n'a pas commis de péché et dans la bouche duquel il ne s'est point trouvé de fraude. Lui qui injurié ne rendait point d'injure, maltraité ne faisait point de menaces, mais s'en remettait à celui qui juge justement. Lui qui a porté lui-même nos péchés en son corps sur le bois, afin que, mort au péché, nous vivions pour la justice. Lui, par les meurtrissures duquel vous avez été guéris, car vous étiez comme des brebis errantes. Mais maintenant, vous êtes retournés vers le pasteur et le gardien de vos âmes. Amen, mes frères et sœurs. Donc on voit dans ce passage merveilleux tout l'accomplissement de la justice de Dieu. Pourquoi Dieu le Père a envoyé Jésus-Christ sur la terre? Il n'a pas envoyé Jésus-Christ sur la terre parce que c'était seulement son Fils unique. Il a envoyé Jésus-Christ sur la terre. Le livre de l'Évangile de Jean nous dit au chapitre 3 hein, et le verset 16 que nous connaissons tous, ce verset qui nous dit que « car Dieu a tant aimé le monde hein, qu'il a donné son Fils unique afin que quiconque croit en lui ne périsse point, mais qu'il ait la vie éternelle. » Je disais un jour à quelqu'un, je disais, tu sais, là où tu vois le mot quiconque, quelqu'un, ou un ou l'autre, mets ton prénom. Hein. Mets cette phrase comme si le Seigneur s'adresse à toi. Hein. Et je disais que ça donne plus de force, parce que quand on dit Dieu a tant aimé le monde, quiconque, etc., ça c'est un peu loin de moi. Mais quand je mets mon prénom, quand je me mets moi, car Dieu m'a tant aimé, hein, qu'il a donné son Fils unique pour moi, pour me sauver. Ça a une plus grande valeur, une plus grande force. Et c'est ce Christ que j'ai reçu dans ma vie, c'est ce Christ que tu as accepté dans ta vie, toi qui m'écoutes aujourd'hui. Ce Seigneur que tu as accepté, et quand l'apôtre Pierre dit cela, ça doit parler à mon cœur, et ça doit parler à ton cœur, parce que on fait face, comme l'apôtre Pierre, dit que on peut faire face à des gens qui ont un caractère doux. Il le dit, hein, il parle des esclaves par rapport à leur maître ou des serviteurs par rapport à leur maître. Il dit certains ont un caractère bon et doux, mais d'autres sont plus difficiles, sont un caractère difficile, sont un petit peu plus agressifs, un peu plus méchants, un peu plus coléreux, un peu plus durs. Mais la justice de Jésus doit rester la justice de Jésus. C'est-à-dire que elle ne va pas évoluer ou elle ne va pas changer, elle ne va pas varier par rapport à l'attitude ou le caractère de quelqu'un en face de nous, par rapport à ce que quelqu'un peut être, notre prochain, ce qu'il peut être par rapport à nous. Nous n'avons pas... la justice de Dieu ne va pas varier. Mais il dit que d'être bon, d'avoir la justice envers ceux qui sont bons et doux, mais aussi envers ceux qui ont un caractère difficile. Et je crois, mes frères et sœurs, vous êtes d'accord avec moi, que nous tous nous faisons face dans notre quotidien à des gens qui ont un caractère, certains doux, certains humbles, certains gentils, mais d'autres un peu plus difficiles, un peu plus méprisants, un peu plus orgueilleux, un peu plus durs, un peu plus violents, un peu plus méchants, rebelles. Et nous faisons face à de l'injustice, je dirais, permanente, quotidienne. Et ce que l'apôtre Pierre dit dans ce passage est quelque part réel. On sent vraiment un homme converti, un homme né de nouveau, un homme qui a reçu l'onction du Saint-Esprit dans sa vie. Hein, ce n'est plus ce pécheur qu'il était, hein, ce pécheur de poids

0: garçon qui était là. Et même la parole de Dieu nous dit que quand le Seigneur est réapparu après sa résurrection, après sa crucifixion et qu'il est ressuscité d'entre les morts, qu'il est réapparu à ses disciples, les Écritures nous disent que Pierre était dans la barque et quand il a vu que c'était le Seigneur, il a sauté dans l'eau parce qu'il était nu. Et comme si il était retourné à sa condition d'homme, pêcheur de poissons, et comme si tout s'était envolé. Mais finalement, là, on voit un homme qui est rempli du Saint-Esprit, rempli de la justice de Dieu, qui a saisi réellement ce que c'est un homme, selon le cœur de Dieu, un disciple, hein, un Pierre dont il dit, voilà, tu es Pierre, et sur cette pierre, sur ce roc, hein, je bâtirai mon église, et les portes du séjour des morts ne prévaudront point contre cette église que je vais bâtir. Et l'apôtre Pierre, qui avait aussi été reconnu par le Seigneur, il dit, ben, tu es Pierre, c'est ces paroles, lorsque tu dis que je suis le Fils de Dieu, hein, je suis le Fils du Très-Haut, ces paroles, ce ne sont pas la chair et le sang qui te les ont révélées. Hein. Il le dit dans Matthieu 16, il dit que c'est mon Père qui t'a révélé ces choses. Hein. C'est la gloire de mon Père. Pierre était quelqu'un qui avait vécu quelque chose de puissant de la part du Seigneur. Il avait connu le Pierre dans la chair et il est devenu le Pierre dans l'Esprit, ce Pierre rempli du Saint-Esprit. Et il dit ceci, c'est au verset 19, c'est une grâce. C'est pour ça qu'il dit que c'est une grâce de supporter les afflictions. Vous savez, quand il avait pris son épée pour défendre le Seigneur contre Malchus, il avait coupé l'oreille de Malchus. On se dit, mais c'était un homme qui avait un zèle dans son cœur pour défendre le Seigneur. Mais il défendait la personne de Jésus. Et quand on lit ce passage dans cet épître, on voit que l'apôtre Pierre ne défend plus la personne de Jésus, mais il défend l'Esprit de Dieu. Il est avec l'Esprit de Dieu. Et c'est une chose qui dit que cette grâce de supporter les afflictions, par motif de conscience envers Dieu, c'est pas, je ne subis pas les afflictions parce qu'il faut que je me contrôle, il faut que je me mets dans une position zen, si je peux dire, pour essayer de contrôler la justice. Non, c'est pour avoir une attitude, hein, un motif de conscience envers mon Dieu. C'est que c'est mon Dieu qui voit ce que je fais lorsque je fais face à la justice et que je suis posé, je suis dans le repos, parce qu'il voit ce que je suis. Il voit comment je réagis. Et ce que l'apôtre Pierre dit est une révélation de la parole de Dieu. Et je rends gloire au Seigneur pour la révélation de sa parole à travers le ministère apostolique. Parce que c'est cette parole révélée qui nous permet aujourd'hui de comprendre que c'est une grâce. Une grâce, mon frère, ma sœur, toi qui m'écoutes, c'est une grâce de supporter les afflictions. C'est une grâce de supporter les injustices. C'est pas seulement l'apôtre Pierre qui le dit, mais je le dis parce que je crois dans ses paroles. Et cette révélation, je l'ai reçue dans mon cœur. Pas par un homme, mais par l'onction de Dieu, par la révélation, par la parole de Dieu. Et il dit, quelle gloire y a-t-il en effet de supporter des mauvais traitements pour avoir commis des fautes? Mais on sait tous dans ce monde que lorsque quelqu'un commet une faute, il y a une justice. Et Dieu soit loué que la justice de notre pays est là pour aussi interpeller les auteurs et faire en sorte que la paix règne dans notre pays du mieux qu'on peut. Donc, quand il y a faute, c'est normal qu'il y ait la justice d'ici-bas. Mais l'apôtre Pierre ne dit pas ça. Il dit quelle gloire il y a, hein, de supporter un mauvais traitement quand j'ai fait quelque chose de mal. Il n'y a pas de gloire là-dedans. Mais il dit par contre, si je supporte la souffrance, hein, c'est ça qu'il dit à la fin du verset 20, si je supporte la souffrance parce que je fais ce qui est bien, tu entends? Ce qui est bien, je ne supporte pas la souffrance parce que je fais ce qui est mal, mais je supporte la souffrance par ce qui est bien. Et il dit, c'est une grâce devant Dieu. Et je veux de cette grâce devant toi, Seigneur. Je veux de cette grâce pour moi et pour toi, mon frère, ma sœur, toi qui m'écoutes, hein, que cette grâce soit pour nous. C'est de faire du bien lorsque l'injustice est devant nous, lorsque l'injustice est à notre portée, de faire du bien, de ne pas répondre à cette injustice par une action qu'on pourrait regretter. Parce que le Seigneur Jésus n'est pas mort pour l'injustice, mais il est mort pour la justice de Dieu. Pas mort pour mon injustice à moi, pour que je me justifie de l'injustice, mais il est mort pour sa justice. Et je rends gloire à mon Seigneur pour ce message. Je rends gloire de comprendre comment m'identifier aux souffrances de Christ. Je rends gloire à mon Seigneur de saisir que c'est cette justice que je veux. C'est de faire du bien face à ceux qui me veulent du mal. Donc, voilà un peu mon encouragement ce matin par rapport à ce que l'apôtre Pierre déclare. C'est une grâce de Dieu d'accomplir la justice de notre Seigneur face à ceux qui nous méprisent, qui nous injurent, qui nous veulent du mal. Donc voilà, mon frère, ma sœur, je te souhaite une bonne continuation et que le Seigneur te bénisse. Et en attendant le prochain épisode, on se dit à bientôt.
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3: À Sainte-Eusèbe, un temps sec grossit la gerbe. Eh oui, aujourd'hui, 14 août, c'est sa fête, mais pas seulement, nous fêtons également les Maximiliens, Arnold et Évrard. Bonjour à tous. Pas de journée internationale répertoriée pour cette date. À ma connaissance, le 14 août 1900, un corps expéditionnaire européen entre à Pékin. Les diplomates assiégés par les boxeurs sont délivrés. Le gouvernement de l'impératrice Cixi, qui avait encouragé en sous-main les émeutiers, est condamné à payer des indemnités jusqu'en 1940. La Chine, à demi colonisée, est une fois de plus humiliée. Le 14 août 1914, c'est la bataille des frontières. Les Français imaginent, comme les Allemands, une guerre fulgurante et croient encore aux vertus de la cavalerie. Le commandant en chef des armées du Nord et de l'Est, Joseph Joffre, applique le plan 18, concocté en 1913, qui prévoit une offensive dans les Ardennes et en Lorraine. Mais il est pris de court par l'offensive allemande en Belgique. Conformément au plan Schlieffen, les Allemands repoussent Belges et Français sur tous les fronts. Joffre organise toutefois une retraite générale en bon ordre.
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3: 1941, naissance de David Crosby, guitariste, chanteur, compositeur américain, membre des groupes The Byrds et Crosby, Stills and Nash. 1962, jonction des équipes de forage françaises et italiennes du tunnel du Mont-Blanc. 1963, naissance d'Emmanuelle Béard, actrice française. 1973, naissance de Romane Boringer, elle également actrice française. Je vous ai dit en début d'émission qu'il n'y avait pas de journée internationale à ma connaissance. Sachez toutefois que le Pakistan célèbre l'indépendance de 1947. Au Paraguay, c'est la fête du drapeau, et Indonésie, plus grand pays musulman, c'est le jour des scouts. Occasion pour nous d'écouter Vania Larissa, Doa Mankuba, Segala Sesuatu, et c'est en indonésien.

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2: Le talent du compositeur italien Bruno Nicolai est allé de pair avec l'anonymat dans lequel il a exercé sa profession. L'acceptation de ce paradoxe par l'intéressé lui-même peut nous paraître surprenant dans la mesure où peu d'artistes renoncent délibérément à jouer les vedettes. Quelques photos à peine agrémentent sa biographie. On le voit en costume et cravate au studio d'enregistrement, en train de consulter attentivement une partition, ce qui lui donne un air de professeur de musique. Mais l'anonymat fait presque naturellement partie de la carrière d'un compositeur de musique pour le cinéma. Son intervention, même déterminante pour le spectateur, passe instinctivement à l'arrière-plan, car ce dernier est avant tout concentré sur la perception des images. Et l'une des conséquences les plus injustes de ce principe de base est qu'il faut accepter dès le départ qu'en raison des circonstances, une belle mélodie n'aura peut-être aucun succès. Je m'explique sur cette particularité au travers d'un exemple. En 1971, Bruno Nicolai écrit une partition soignée pour le film de Gianni Vernuccio, Paolo e Francesca, agrémentée d'une chanson romantique entendue uniquement de manière accessoire à l'intérieur d'un bar où les protagonistes tiennent conversation. Elle passe ainsi complètement inaperçue, alors que dans un tout autre contexte, ce slow aurait pu avoir sa place dans une émission de variété où son accueil par le public se serait déroulé dans des circonstances beaucoup plus favorables. Voici à présent ce thème musical « Out of this world » auquel nous avons accolé une musique beaucoup moins mélancolique, extraite du même long métrage.

Vous venez d'écouter la bande originale du film Paolo et Francesca, réalisé en 1971 par Gianni Vernuccio. De par la qualité d'écriture qui a caractérisé le travail du compositeur, son anonymat assumé n'en a que plus de valeur, car il y avait dans sa conviction intérieure la certitude qu'une œuvre restée commercialement à l'arrière-plan n'est pas pour autant un échec en soi. Au travers des différents extraits suivants, puisés dans son répertoire très diversifié,

diversifiée, en débutant par le film « Justine » et ses accents moyenâgeux, jusqu'au long métrage « La Dama Rossa uccide sette volte », essayons un instant d'imaginer l'audience qu'ils auraient pu recevoir dans un contexte de mise en valeur dont ils n'ont pu, hélas, bénéficier.

L'activité professionnelle de Bruno Nicolaï ne se limitait pas à la direction d'orchestre et à la composition. Il a aussi arrangé des partitions écrites par d'autres musiciens afin de les embellir de telle manière qu'elles soient plus attractives à l'oreille des auditeurs. L'un de ses arrangements les plus réussis a été réalisé pour son ami Fiorenzo Carpi en 1972, choisi pour le film « Un bianco vestito per Mariale » réalisé par Romano Schiavolini. Remarquez la différence de tonalité au travers des deux extraits proposés et tirés du même film. D'une part, la vitalité du thème principal favorisant la bonne humeur. D'autre part, une réflexion mélancolique teintée de romantisme et qui nous est fidèlement transmise par l'interprétation du pianiste.

0: Vous venez d'écouter un extrait de la bande originale du film Un bianco vestito per Mariale, réalisé en 1972. Lors de notre prochain rendez-vous, nous poursuivrons notre découverte du répertoire de Bruno Nicolaï au travers de plusieurs de ses œuvres restées dans l'ombre pendant plusieurs décennies.
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Bienvenue à tous dans votre flash d'information pour ce vendredi. On commence celui-ci à l'international puisqu'aujourd'hui est une journée spéciale, c'est le 11 septembre. 25 ans après les attentats, eh bien les États-Unis rendent hommage ce vendredi à près de 3000 victimes des attaques terroristes de 2001. À New York, la cérémonie se déroule comme chaque année à Ground Zero, avec la lecture des noms des victimes et plusieurs moments de silence. Pour ce 25e anniversaire, un hommage est également rendu aux personnes décédées ou tombées malades après avoir été exposées aux poussières toxiques libérées lors de l'effondrement des tours. Le président Donald Trump, lui, participe à une cérémonie organisée au Pentagone, tandis que le vice-président J.D. Vance est présent à New York aux côtés de plusieurs anciens présidents américains, dont Joe Biden, Barack Obama, Bill Clinton et George Bush. La cérémonie new-yorkaise est aussi marquée par la présence de Zoran Mandani, donc le premier maire musulman de l'histoire de New York. Sa participation suscite de vives critiques au niveau de certaines voix conservatrices, mais le maire affirme vouloir avant tout honorer les victimes, les familles et les secouristes. Poursuivons maintenant en France et parlons d'autres responsables politiques qui ont, eux, vraiment du mal à raccrocher puisqu'à l'approche de la présidentielle 2027, plusieurs figures de la politique française, pourtant âgées de plus de 70 ans, restent dans la course, notamment Jean-Luc Mélenchon avec 75 ans qui sera candidat pour la quatrième fois, François Hollande, 72 ans, n'exclut toujours pas un retour à l'Élysée, tandis que Ségolène Royal, bientôt 73 ans, participe à la primaire social-démocrate. Cette longévité s'explique notamment par le temps nécessaire pour construire des réseaux, acquérir de l'expérience et gagner en notoriété. Mais selon le chercheur Étienne Ollion, auteur de The Candidates, il y a aussi une autre dimension, le plaisir d'exercer le pouvoir et le sentiment de pouvoir concrètement changer la vie des citoyens et la sienne. Une situation qui contraste avec des personnalités comme Lionel Jospin qui avait choisi de se retirer après son élimination au premier tour de la présidentielle de 2002. Et cette année encore, la question du renouvellement de la classe politique reste donc posée. Allez, poursuivons ce flash en parlant maintenant d'héritage réunis pour leur 122e congrès. Les notaires proposent notamment de diviser par deux les droits de donation pour les transmissions réalisées par des donateurs de moins de 75 ans. Dans la limite d'une part taxable de 552 324 euros, l'objectif de pouvoir donner en ayant moins de taxes à payer avant 75 ans et d'encourager la transmission du vivant des parents aux grands-parents à un moment où les bénéficiaires peuvent encore avoir besoin de cet argent pour acheter un logement, financer des études, créer une entreprise ou investir. Les notaires proposent aussi d'étendre aux successions les abattements actuellement prévus pour les donations aux petits-enfants et arrière-petits-enfants et de modifier la fiscalité des plus-values immobilières pour faciliter les ventes. Au total, 21 propositions ont été formulées autour de la sécurité, de la stabilité et de l'incitation fiscale. À titre d'analyse, ce type de mesure serait bien sûr plus profitable à ceux qui ont le plus de patrimoine et de richesses à partager, étant plus simple pour eux de le partager avant leurs 75 ans comparé aux ménages plus modestes qui ont aussi besoin d'une partie de ceci pour continuer à vivre décemment. Elles devront encore être votées lors du congrès d'octobre avant éventuellement d'être soumises aux législateurs. Le sujet prend une importance particulière puisque les notaires anticipent près de 9000 milliards d'euros de patrimoine qui pourraient être transmis au cours des prochaines années. Poursuivons et parlons du nombre de décès liés au travail qui a encore augmenté en France en 2025. Selon les chiffres de l'assurance maladie communiqués par la CGT, mais qui n'ont pas encore été confirmés publiquement par la Sécurité sociale, 783 personnes seraient mortes à la suite d'un accident de travail l'an dernier, soit 19 de plus qu'en 2024. La CGT dénonce une situation préoccupante et estime que la sinistralité au travail ne recule plus.

simple. Ils affirment avoir retrouvé un compte bancaire ou une somme d'argent oubliée au nom de leur victime. Ils demandent ensuite de payer de prétendus frais pour débloquer l'argent ou chercher à récupérer ses coordonnées bancaires. Le piège est d'autant plus crédible que les comptes oubliés existent réellement. Le service officiel Cyclable permet gratuitement de rechercher les sommes transférées à la Caisse des dépôts. Depuis sa création en 2017, près de 1,2 milliard d'euros ont ainsi été restitués, dont 164 millions rien qu'en 2025. Mais la Caisse des dépôts rappelle qu'elle ne contacte pas les particuliers pour leur annoncer directement l'existence de ces sommes et ne prélève aucun frais ni commission pour leur restitution. En cas de doute, ne payez rien et faites-vous vous-même la recherche sur cyclade.fr. Allez, partons maintenant sur notre territoire à Rouen, puisque les agents de la Brigade Environnement Propreté de Rouen ont nettement plus verbalisé cet été. Mais cela ne signifie pas forcément que les Rouennais ont été plus nombreux à jeter leurs déchets n'importe où. La ville comptabilise 142 verbalisations en juin et 127 en juillet, contre 43 en mars et 44 en avril. Ces chiffres concernent toutefois l'ensemble des infractions constatées par la brigade. Selon la municipalité, cette hausse s'explique notamment par la mise en place à plusieurs reprises d'horaires adaptés aux forts épisodes de chaleur, ainsi que par une meilleure coordination entre les services municipaux. Pour les dépôts sauvages, spécifiquement, 208 verbalisations sont comptabilisées depuis le début de l'année, avec notamment 60 dans le centre-ville rive gauche, 56 à la Grand Mare et 54 dans le secteur du Vieux Marché Cathédrale. La brigade Environnement Propreté compte 5 agents. Les dépôts sauvages peuvent entraîner une amende d'au moins 35 euros, pouvant aller jusqu'à 450, voire 1500 euros selon la procédure. Et maintenant terminons ce flash avec une petite idée sortie ce week-end, puisque du samedi 12 au lundi 14 septembre à Longrois, il y a des temps forts, notamment un feu d'artifice qui sera tiré samedi soir à 22h30 au niveau du Marais, mais dimanche les festivités commenceront dès 15h avec une fête foraine et plusieurs animations musicales, notamment avec les Pampañas et la clique de Gamache. Trois spectacles de rapaces seront également programmés à 15h30, 16h30 et 17h30. Le public pourra aussi découvrir une exposition de voitures anciennes. La journée se poursuivra à 18h avec un concert de Marianne Gizzi Acoustic Band. De quoi profiter d'un bon petit moment en famille ce dimanche à travers diverses animations. C'est la fin de ce flash d'informations et nous vous souhaitons de passer un très bon moment avec la suite de vos programmes sur Radio La Sentinelle. Voici votre météo pour cet après-midi, une météo un petit peu moins clémente, quoique sur Rouen et sur Évreux, ce temps va se maintenir. On aura quand même de belles éclaircies avec quelques nuages, certes, mais pour le reste, sur les côtes, en tout cas sur le Havre, il y aura beaucoup plus de vent. Et sur Dieppe, on aura même un petit peu de pluie. Pour ce qui est des températures, elles seront comprises entre 20 et 23 degrés. 20 degrés pour Dieppe, 21 au Havre, 22 à Rouen et 23 à Évreux.

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1: Amis auditeurs, bonjour, merci de nous rejoindre pour cette émission. Docteur, bienvenue à ce micro.
2: Bonjour.
1: On est dans le chapitre toxique depuis quelques émissions déjà. Cela peut paraître un peu rébarbatif à certains niveaux, mais c'est quand même toujours pour un mieux-être.
2: Peut-être faudrait-il mieux dire toxicomanie, parce que nous n'abordons pas les produits toxiques, mais les toxicomanies. Et on était dans le sujet des toxicomanies habituelles, licites, enfin ceux dont tabac-alcool notamment.
1: Donc cette habitude d'absorber ces, non pas ces aliments, mais ces produits.
2: Substances, oui.
1: Ces substances qui peuvent avoir des effets non seulement mauvais, chacun pris... l'un après l'autre, mais surtout qui se multiplient les uns aux autres et qui peuvent à ce moment avoir des caractères un peu explosifs pour notre santé. On avait évoqué qu'il y avait peut-être précisément d'autres produits toxiques dont nous pouvions être des consommateurs habituels. J'aimerais que vous nous en parliez maintenant.
2: Oui, il y a un concept qui est apparu depuis quelques années, c'est celui de conduite addictive, c'est-à-dire on peut être... avoir besoin de substances non nécessaires et en faire une consommation donc habituelle. Et on ne sait pas toujours pourquoi cela existe. On voit que dans d'autres civilisations, ça existe. Ceux qui mâchent les feuilles de coca au Pérou, c'est une conduite addictive. Et puis nous savons tous, on l'abordera peut-être très en passant, le problème des drogues dites dures ou illicites. Mais avant ça, il y a des conduites addictives qui sont très fréquentes. Je parle des médicaments notamment. Les médicaments sont devenus des toxiques dont certaines personnes usent et abusent. Ils n'en ont pas besoin. Un médicament, c'est quelque chose de bon et de qui est très utile. Donc, je ne suis pas en train de dire qu'il ne faut pas employer de médicaments. Mais là, il y a des usages qui ne sont pas nécessaires de produits. Alors... des produits tranquillisants, bien entendu, les benzodiazépines sont employées. Nous sommes le plus fort consommateur de neuroleptiques au monde, enfin de tranquillisants plutôt que des neuroleptiques, mais enfin de ces substances qui sont donc calmantes. Et puis il y a l'usage de substances stimulantes, les amphétamines. Ça, c'est déjà un peu plus dur de se procurer, mais ça existe aussi. Et là, on ne s'explique pas toujours pourquoi il y a cette consommation de produits importants. Est-ce que ce sont des raisons sociologiques? Notre société est parfois un peu dure. On a besoin de stimulants, on a besoin de calmants.
1: On a besoin de béquilles,
2: oui,
1: en quelque
2: oui.
1: sorte.
2: Et peut-être qu'on a perdu les béquilles habituelles, hein, c'est bien possible. Et puis, c'est peut-être aussi pour des raisons psychologiques, c'est peut-être des faiblesses. Et là, il faut essayer de... prendre de l'aide à ce moment-là. On a besoin parfois d'aide de psychologues ou d'autres. Il peut y avoir aussi des facteurs génétiques. Il semble qu'il y ait des gens qui sont plus prédisposés que d'autres à avoir de ces conduites addictives.
1: Donc, pour reprendre un petit peu, docteur, ces produits, on en éprouve le besoin,
2: oui.
1: Alors que notre corps, en principe, n'en a pas besoin.
2: Non, nous l'employons pas habituellement. Mais il y a un besoin qui est créé. Alors on peut se demander, poser la question, pourquoi est-ce que ce besoin a été créé? Et je vous dis, il y a des raisons sociologiques, des raisons génétiques, des raisons psychologiques personnelles qui font que on peut se laisser entraîner à prendre ça. La boulimie est une conduite addictive. Hein, manger trop, c'est pas non plus quelque chose qui est normal. Et il y a parfois des besoins. Alors. On va vite rentrer dans quelque chose qui est pathologique. Hein,
1: voilà,
2: à ce moment-là.
1: On touche le psychisme.
2: Ah
1: là.
2: Oui, bien entendu.
1: Donc c'est un terrain où il est difficile d'aller comme ça rapidement, mais quand même le citer comme étant des façons peut-être un petit peu anormales de gérer ces produits.
2: Et puis j'aimerais introduire peut-être une autre notion qui pourrait être critiquée, j'accepterais volontiers, mais de dire que peut-être c'est la résultante justement d'autres conduites. Alors, je prends un exemple pour me faire comprendre. Les drogues dites illicites, le haschich, l'héroïne, la cocaïne, l'SD, c'est en général une démarche qui est venue de quelque chose. Alors, il peut y avoir des circonstances, bien sûr, familiales. Il peut y avoir, on sait le rôle que joue le divorce dans les déviations de certains enfants, les drames familiaux, etc. Mais il y a peut-être aussi d'autres conduites qui ont fait le lit de ces choses beaucoup plus graves encore. Et peut-être que la consommation d'alcool ou le fait d'employer du tabac d'une façon habituelle, de mal se nourrir, de ne pas faire d'exercice, sont peut-être le lit qui peut favoriser la survenue d'autres conduites addictives.
1: Donc on retrouve toujours ce problème de cohérence ou d'incohérence, oui, selon les cas.
2: Et en fait, c'est peut-être encore bien plus profond que ça, c'est peut-être simplement avoir un but dans l'existence. Hein, d'avoir, vous voyez, lorsque on part dans une direction, eh bien, il y a un enchaînement de faits, et c'est pour ça qu'il faut y réfléchir avant et non pas après.
1: Je me mets pourtant à la place de l'auditeur qui nous écoute aujourd'hui, qui a l'habitude de prendre un somnifère pour dormir. Vous dites que cela fait partie des dépendances qui sont nuisibles. Comment s'attaquer à ce problème ou comment le gérer?
2: Je pose une question, hein, simplement, et elle vaut toutes les critiques du monde. Est-ce que cet adulte qui a besoin d'un somnifère pour dormir, est-ce qu'il n'a pas été un enfant à qui on a déjà donné des choses pour dormir ou à qui on n'a pas appris à dormir correctement dans une famille très permissive où il regardait la télévision très très très très tard le soir? J'ai lu ce matin un article d'études faites comme ça sur pourquoi est-ce qu'il y a des enfants qui dorment bien et d'autres qui dorment pas bien. Ben, il y a des raisons.
1: Il y a des raisons, donc, à nous de les découvrir.
2: Difficile à analyser, mais je pense que dans un milieu familial où il y a une cohérence par rapport à tous ces problèmes-là, il y a moins de risques. Je ne sais pas qu'il n'y a pas de risques, mais il y a moins de risques que ces choses-là puissent survenir.

0: Eh bien, nous étions partis très loin avec ces quelques notes de musique, docteur, et précisément dans un pays où la drogue prend une grande place. Je me souviens d'avoir vu un reportage sur des mamans qui passaient en fraude de la drogue et ça aurait pu être considéré comme condamnable. Mais on savait que ces mamans n'avaient que cette façon de faire vivre leur famille, de nourrir leurs enfants. Donc on voit que tout est mêlé, qu'il y a des interactions, non seulement au niveau de notre confort de vie, mais de la planète en général
1: Oui.
0: et de tout ce qui peut s'y passer.
1: Là, c'est un problème sociologique, hein, de pauvreté, de misère, et on ne peut pas négliger aussi ce problème-là. Mais comme dit le proverbe, il vaut mieux être riche et en bonne santé que pauvre et malade. Et donc, nous avons dans chacun de nos contextes personnels à nous efforcer d'être plutôt riche et en bonne santé que pauvre et malade. Je dis ça sur le plan symbolique, bien entendu, mais je crois que on a pris longtemps pour appréhender ces problèmes. L'épidémiologie démontre un certain nombre de faits maintenant qui sont indiscutables, mais qu'on ne connaissait pas avant. Maintenant, il y a un consensus sur tous ces problèmes. Tout le monde est d'accord, pas sur les moyens à mettre en œuvre, pas sur toutes les conduites, mais disons sur les relations de cause à effet, tout le monde est bien d'accord. Et je crois donc qu'il faut informer, informer, informer.
0: Alors précisément, comment le faire, puisqu'il semble que ce soit le maître mot, comment faire pour que cette information, déjà que vous, auditeur, vous avez pu recevoir, que vous avez pu trouver dans un livre ou dans un autre, la transmettre?
1: Ben, je crois qu'effectivement, il faut faire des émissions de radio ou de télévision, mais il y a d'autres moyens. Je crois qu'il y a deux lieux. En fait, si on veut qu'une génération ait des changements dans ses comportements par rapport à ses aînés, je crois qu'il faut donc aller vers les générations qui montent. Donc, je crois que l'éducation sanitaire doit être le fait des enseignants, bien sûr, et le groupe d'âge, bien sûr, certains éducateurs ont dit que tout était fini à 2 ans, donc on peut tout dire. Mais il me semble qu'un groupe d'âge qui est très très réceptif à ces messages actuellement sont ceux qui sont entre 9 et 11 ans, donc les CM1 et les CM2. Et je crois que là, il y a un devoir de faire de l'éducation sanitaire à ces populations-là. Et puis le deuxième lieu où ça doit se passer, c'est dans la famille. Et le meilleur moyen de faire de l'éducation sanitaire dans la famille, c'est l'exemple. Donc c'est pour ça que je crois qu'il est bon de s'adresser aux parents, parce qu'on peut avoir des choix personnels qui disent « Oh ben, après tout ça, ça n'a pas beaucoup d'importance. Moi, j'ai bien envie d'avoir tous les plaisirs de l'existence, et puis donc tout ça, je m'en occupe pas. » Mais on doit toujours quand même concevoir que ça peut avoir une influence sur notre descendance. Influence directe. Vous savez que si vous êtes alcoolique, vous allez avoir ce qu'on appelle des enfants qui peuvent avoir le syndrome d'alcoolisme fœtal, et vous allez en faire des idiots. Hein? Donc c'est déjà une responsabilité directe, mais c'est surtout une responsabilité que je dirais presque indirecte par l'exemplarité. C'est-à-dire que nos enfants sont souvent le reflet de ce que nous sommes réellement, non pas de ce que nous prétendons être, mais de ce que nous sommes réellement en profondeur. Et ces expériences sanitaires sont des expériences qui doivent être faites en profondeur. C'est une espèce de changement d'orientation. J'ose pas employer le terme conversion parce que ce serait peut-être mal compris.
0: Et alors, en plus de cette exemplarité des parents qui montrent une certaine façon de vivre, est-ce que l'expérience vécue dans la famille, par exemple pour ce qui est alimentaire ou l'abstinence de certaines drogues, peut avoir une influence sur le devenir de ce jeune?
1: Ah oui, ça c'est tout à fait prouvé. Lorsque les deux parents fument, 70% des enfants fument.
0: Et donc cela diminue au fur et à mesure
1: Ah oui,
0: qu'on...
1: lorsque les parents ne fument pas, il n'y a plus que 30%. C'est quand même, c'est significatif, diront les statisticiens.
0: Et si l'un des deux parents fume?
1: C'est 60, 50, 60%. C'est une courbe mathématique.
0: Donc cela implique que tout ce que l'on pourra enseigner déjà comme principe à nos enfants, que nous soyons parents ou enseignants ou tout simplement proches de ces enfants, cela compte, mais aussi ce que nous vivons
1: Oui, je crois
0: au
1: que c'est
0: quotidien.
1: même, l'un est complémentaire à l'autre, mais probablement le deuxième est plus précieux que le premier.
0: Et puis des habitudes prises dès le plus jeune âge sont facilement transposables dans l'avenir chez l'adulte.
1: Tout à fait.
0: Ne serait-ce que les habitudes alimentaires où on est prédisposé à manger d'une certaine manière.
1: Donc, si ces émissions pouvaient avoir simplement comme résultat de faire réfléchir les adultes, ce serait bon, déjà pas mal.
0: Et puis c'est vrai qu'on a été peut-être un peu tristounés en parlant d'abstinence, de drogue, de toxique, beaucoup de choses comme ça, mais on va vers des émissions plus gaies, plus toniques.
1: Oui.
0: Parce que c'était un passage obligé, il fallait aborder quand même ce sujet, mais l'idée de ces émissions, c'est d'être plein de santé, d'agir, de sauter, de courir.
1: Tout à fait.
0: À très bientôt.
1: À bientôt.

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1: Amis auditeurs, bonjour. Je suis heureuse de vous retrouver à l'écoute de cette émission. Je vous rappelle que des résumés sont à votre disposition si vous manquez certaines chroniques. Et nous accueillons donc à l'instant Christophe Selmar, professeur de Bible, psychologue, pour découvrir au travers de ces histoires surprenantes des richesses. Christophe, bonjour.
2: Bonjour Denis, bonjour aussi à vous tous, chers amis auditeurs.
1: Richesse, je crois, particulière, puisque vous nous parliez la dernière fois de cette notion de jugement qui est en elle-même une libération. Donc ce n'est pas, on l'a dit, sanction, mais c'est découverte de ce qui est bon et nous en avons un petit peu assez de voir l'injustice régner dans ce monde. Cela va changer.
2: Oui, alors dans cette parabole de livrer du bon grain, on montre que notre monde est divisé, il y a du bien, il y a du mal, et finalement ce maître accepte, qui représente Dieu, accepte que le mal et le bien cohabitent jusqu'à ce qu'il donne un ordre à des moissonneurs que Jésus explique comme étant des anges, pour qu'ils trient ce qui est bon de ce qui est mauvais, pour qu'ils jugent et qu'ils déterminent ce qui doit finalement hériter dans un nouveau monde et vivre dans un nouveau monde, et ce qui doit disparaître à jamais parce que ce sont les fruits, le résultat, ou bien les fauteurs de la destruction de ce monde. C'est là finalement l'ordre qui est donné, l'explication qui est donnée par Jésus, où on nous dit, au temps de la moisson, le Fils de l'homme enverra ses anges, qui arracheront de son royaume tous les scandales, donc ils auront reconnu, jugé ce qui est scandale, et ceux qui commettent l'iniquité, donc ils auront jugé aussi les hommes. Et alors c'est très important de comprendre pourquoi Dieu est le Fils de Dieu, accepte de donner cette mission de jugement à des anges, parce qu'on ne peut pas à la fois être juge et partie.
1: C'est donc parce Dieu est accusé.
2: Dieu est accusé aussi dans son représentant, dans son image visible parmi les êtres créés à son image, qui représente le Fils de Dieu. Il a été mis en cause. Et quand on est mis en cause dans un problème quelconque, on ne peut pas à la fois être juge et partie. Donc ce sont les anges qui sont originaires de la révolte qui vont finalement juger et intervenir. Ce sont eux, parce que c'est leur problème, et ils vont intervenir. On dit finalement que les anges, c'est Jésus qui parle, les anges arracheront du royaume de Dieu tous les scandales et ceux qui commettent l'iniquité, et ils les jetteront dans la fournaise ardente où il y aura des pleurs et des grincements de dents. Par contre, les juges, les justes, resplendiront comme le soleil dans le royaume de leur Père. Et Jésus dit que celui qui a des oreilles pour entendre, entende.
1: Alors, nous vous entendons bien, Christophe Selmar, et aussi bien nous parlions de bonnes nouvelles avec cette idée que enfin justice serait faite et qu'enfin la gloire de Dieu serait à nouveau intacte, mais on peut être quand même très perturbé par ces notions de grincement de dents, de feu éternel. Vous nous dites que l'Évangile c'est une bonne nouvelle, alors est-ce que cette notion de grincement de dents ne vient pas un petit peu mettre un bémol?
2: Bien, le grincement de dents, c'est quelqu'un qui est en colère. Donc, quand on est en colère, c'est qu'on on veut pas voir la réalité parce qu'elle nous dérange, elle nous gêne. Alors, je crois que ce concept de l'enfer qui a traumatisé, qui traumatise énormément de chrétiens, doit véritablement être revu. Quand on parle dans la Bible d'enfer, c'est vrai qu'à cette notion s'attache une certaine sanction. On parle même de châtiment. Jésus, dans par exemple Matthieu au chapitre 25, quand il racontera une autre parabole sur laquelle on reviendra plus tard, il dira que suite à ce jugement des anges, suite à un jugement que Dieu aura voulu, voici ce qui va se passer. Les anges vont finalement suite à ce jugement, excusez-moi, je vais retrouver vite le texte, on trouve ceci dans Matthieu chapitre 25, suite à ce jugement, les justes iront à la vie éternelle, et puis les autres, ceux qui auront refusé d'aimer, ceux qui auront refusé de donner de l'eau aux assoiffés, du pain aux affamés, ceux qui n'auront pas visité les malades, ceux qui n'auront pas finalement vécu le caractère d'amour de Dieu, il est dit, ceux-ci iront au châtiment éternel. Alors, suite à ce passage châtiment éternel, on a conçu ce dogme des peines éternelles, des peines qui vont durer éternellement. Alors, je ne vois pas comment un Dieu d'amour peut réellement punir dans un feu éternel des personnes qui n'auront pas su, ou pu, ou voulu, vivre le caractère de Dieu, vivre sa bonté. Ce dogme-là des peines éternelles m'amènerait à croire que ce Dieu est un Dieu vengeur, vindicatif, aigri contre ceux qui n'auraient pas voulu le suivre et qui règle ses comptes. L'enfer est une invention diabolique. Je n'y crois pas et j'aurai l'occasion de m'expliquer pourquoi.
1: Voilà, après quelques notes de musique, on va découvrir de quelle manière.

0: Il est question de feu éternel. Vous nous dites, vous, Christophe Stelmar, que vous n'y croyez pas parce que vous avez une autre idée de ce Dieu. Vous parlez souvent de ce caractère d'amour. Vous nous dites aussi que le péché, la déviance, c'est justement de ne pas être capable d'aimer. Donc, ce ne serait pas cohérent. Par contre, je pourrais vous dire, mais c'est une impression personnelle quand même.
1: Alors, ce qu'enseigne Jésus, c'est la réalité d'un châtiment. Mais le mot châtiment, sanction, c'est finalement le constat de ce que les révoltés contre Dieu se seront eux-mêmes détruits. Et c'est vrai que lorsqu'on n'aime pas, on détruit son couple, on détruit sa famille, on détruit la société, on détruit l'environnement. Donc le châtiment est là. Et de multiples passages
0: Il
1: dans la Bible.
0: Il se génère lui-même par la vie, par les actes.
1: Oui, le mal, finalement, porte sa propre sanction. Vous avez l'apôtre Paul dans une des épîtres dira que le salaire du péché, c'est la mort. C'est le salaire que le péché donne. Le salaire que le péché donne, c'est la mort. Ce n'est pas le salaire que Dieu donne sur le péché, mais c'est finalement le refus d'aimer porte déjà en lui-même sa propre sanction.
0: Une conséquence
1: donc. Une conséquence directe.
0: Inhérente.
1: Et je crois que un Dieu juste, par les lois qu'il établit, a mis dans la loi qui est suivie sa propre bénédiction, et la loi qui est transgressée, sa malédiction. Donc Dieu n'a pas besoin de punir en soi ou de bénir parce que il y a des lois. Tout obéit à des lois. Donc, par mon obéissance ou par ma désobéissance, il y a déjà la sanction de la récompense ou la sanction finalement de mon autodestruction. Donc le châtiment est une notion éminemment biblique. Et voilà que Jésus dit un châtiment éternel.
0: Oui, alors comment
1: qui va durer éternellement. Alors je crois très important de mettre de donner aux mots qui sont là le sens que Jésus donne. Dans un autre passage, cette fois-ci ce sera dans une épître qu'on appelle l'épître de Jude. Jude dit que Dieu va punir Sodome et Gomorre pour les crimes qu'ils ont faits. Et je ne m'attarderai pas sur la réalité de ces crimes. Il va les punir en les châtiant d'un feu éternel. Mmh. Voilà. Quand vous allez aujourd'hui sur les bords de la mer dite morte, où se situaient jadis Sodome et Gomorre, si ce feu qui a détruit Sodome et Gomorre, au dire même de la Bible, est éternel, quelle est la conclusion? Ben, vous verriez toujours ce feu brûlé. Mmh. Or, il n'y a plus rien. C'est irrémédiablement et irrévocablement détruit.
0: Donc une désolation qui est définitive.
1: Cela veut dire que dans ce feu éternel, c'est le feu qui entraîne des résultats éternels, irrévocables, irréversibles. Sodome et Gomorre n'a plus jamais été
0: reconstruite.
1: En conséquence, quand on parle d'un châtiment éternel, ça veut dire un châtiment dont les conséquences sont éternelles et dont ceux qui vont être finalement les récepteurs de cette sanction n'auront plus une nouvelle chance de vie. Donc ce n'est pas un enfer où éternellement Dieu va finalement se venger en torturant par le feu dans un feu qui finalement va faire souffrir des personnes qui sont quand même ses créatures. Non, le texte est là pour dire que le feu éternel, c'est un feu qui va détruire, parce que le feu est une puissance de destruction.
0: De la même manière que le feu détruit l'ivraie.
1: Exactement, je pense que le dogme de l'enfer est une invention diabolique pour faire peur aux gens. Et moi, je ne croirais pas en un Dieu qui voudrait qu'on lui obéisse par la peur. Ou par l'intérêt d'ailleurs. Je crois que c'était un Dieu d'amour, il attend une obéissance fondée sur l'amour. Et l'enfer est un concept de violence inouïe d'un Dieu non seulement bourreau, mais un dieu qui torture, un dieu sadique. Et je rejette cette notion et je vous amène, chers amis auditeurs, à lire la Bible avec un œil nouveau. C'est vrai que Dieu refusera dans son royaume ceux qui auront refusé l'esprit de son royaume, mais c'est parce que eux-mêmes se seront mis en dehors de sa grâce qu'ils seront finalement amenés à retourner dans la poussière de la terre, dans le néant. Par contre, ceux qui auront voulu vivre l'esprit de son royaume connaîtront un royaume nouveau, dans un monde nouveau. Mais il n'y a pas de torture éternelle et de châtiment éternel. Par contre, il y a une sanction qui sera irrévocable éternellement. Car voyez-vous, pour avoir la vie éternelle, il faudra accepter l'éternité de celui qui la donne.
0: Christophe Selmar, je vous remercie beaucoup et nous avons encore beaucoup de choses à découvrir au travers de ces paraboles. À bientôt. Parabole. C'était une rencontre avec Christophe Selmar, professeur de Bible, psychologue, qui vous parlait à l'instant de cette Bible que vous pouvez peut-être lire d'une manière différente si des révélations se font, émission après émission. Dans le cadre de ces chroniques, nous serions heureux de vous offrir une Bible si vous le souhaitez. Vous nous écrivez. À bientôt.

Les amateurs de jazz et de spirituals connaissent la célèbre série de Negro Spirituals enregistrée par Louis Armstrong en 1938. 20 ans après, Louis, voulant se faire plaisir, est revenu à la Bible, appelée parfois aux États-Unis « The Good Book », le bon livre. La plupart des interprétations de 1958 swingent plus que celles de 1938. Louis est accompagné par son All-Star, aussi bien que par les chœurs de C. Oliver, d'abord « Nobody knows the trouble I've seen »,« Personne ne connaît les peines que j'ai vues »,« Personne sauf Jésus ».

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1: Le choix des Spirit World de ce disque est excellent. Ce sont des classiques, des chants sacrés du peuple noir américain. Louis les chante avec une saveur toute personnelle, tour à tour solennelle et joviale. Maintenant, il nous narre l'histoire de Shadrach. Nabuchodonosor ordonne à Shadrach et à deux de ses compagnons de se prosterner devant l'idole d'or. Quand ils refusent, ils sont jetés dans la fournaise ardente, mais l'ange refroidit les flammes et sauve la vie des trois amis.
2: Story of Shadrach, Meshach,

Pour certains morceaux, Satchmo bénéficie des arrangements du trompettiste, chanteur et compositeur C. Oliver, qui fut surtout un des premiers et des plus grands arrangeurs qu'ait connu l'histoire du jazz. Rock My Soul in the Bosom of Abraham, Bercez mon âme au sein d'Abraham, encore un classique. Voici quelques autres paroles. 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

En cette année 1958, Louis a presque 40 ans de carrière derrière lui et n'a plus rien à prouver. Cela ne l'empêchera pas 5 ans plus tard, alors qu'il est âgé de 63 ans, de produire un tube, Hello Dolly. Maintenant un spiritual, gay et swingant, plus près du jazz que de la Bible, On My Way, on my traveling shoes. Je suis en route vers le paradis et je porte mes chaussures de voyage.

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1: Down by the Riverside est un spiritual joyeux, aux paroles symboliques, bénéficiant d'une interprétation vigoureuse. Traduction: j'irai déposer mon épée et mon bouclier là-bas, sur les rives du fleuve. J'en ai fini de la guerre.

Descends tout bas, doux chariot qui vient pour m'emmener chez moi au paradis, ce qui donne en anglais « swing low, sweet chariot ».

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1: Louis est accompagné notamment par Trummy Young, trombone, Billy Keel, piano, Mort Herbert, basse, Barrett Deems, batterie, Nicky Tagg, orgue, plus 10 choristes. Dans Sometimes I Feel Like a Motherless Child, parfois je me sens comme un enfant sans mère, loin de chez moi, il y a une belle introduction à la trompette par Louis, sans oublier le dialogue final.

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0: 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I just had myself a whole mess of black-eyed peas and rice.
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0: I dig. I am a long way from home. But things could be worse. Sure could.
2: Pour avoir vécu pendant 2 ans en France parmi les Noirs américains des troupes de l'OTAN au milieu des années 60, je peux dire que ce qui m'a marqué le plus chez eux, en dehors du fait que ce sont de grands enfants, c'est qu'on a l'impression qu'ils sont nés en chantant et en dansant. Sans oublier une grande piété, car j'ai vu des hommes d'âge mûr prier avant le repas. Cette pratique avait disparu dans notre société. Bien sûr, la jeune génération a évolué. Louis nous donne maintenant une interprétation joviale d'un spiritual qui raconte d'une façon pittoresque les aventures de Jonas et la baleine. Voici Jonah and the Whale.

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2: Dans Did It Rain, comme il a plu, une version très rythmée d'un spiritual qui raconte la grande pluie qui dura 40 jours et 40 nuits, et sur ce qui se passa juste avant le déluge qui allait détruire l'humanité. À propos de déluge, il y eut un film dans les années 30, The Green Pasture, les verts pâturages, interprété uniquement par des noirs. J'ai le souvenir d'une séquence où l'on voit Dieu en vieillard qui visite la terre. Il passe près d'enfants qui jouent au dé. Celui qui les a en main prie pour gagner. Dieu l'exauce et s'aperçoit après qu'il était roulé car les dés étaient pipés.

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1: Le dernier morceau de cet album, This Train, ce train qui va au paradis, ne transporte pas de joueurs ou de pêcheurs. Seuls les purs et les saints ont droit d'y monter.

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1: Dans la plupart des relations humaines, certains occupent la position haute et les autres la position basse. C'est le cas par exemple entre un patron et ses ouvriers ou entre le prêtre et ses paroissiens. Cependant, cette supériorité apparente n'est pas liée à la personne mais à la fonction. C'est comme ça, du moins, que l'envisage l'auteur de l'Épître aux Hébreux quand il compare Abraham et ses descendants, les Lévites, à un personnage mystérieux qui répond au nom de Melchisédek. Je continue maintenant de lire dans le chapitre 7 de l'Épître aux Hébreux. Certes, la loi ordonne à ceux des Lévites qui sont prêtres de prélever la dîme sur le peuple d'Israël, c'est-à-dire sur leurs frères, bien que ceux-ci soient, comme eux, des descendants d'Abraham. Mais Melchisédek, qui ne figure pas parmi les descendants de Lévi, a reçu la dîme d'Abraham. En outre, il a invoqué la bénédiction de Dieu sur celui qui avait reçu les promesses divines. Or, incontestablement, c'est l'inférieur qui est béni par le supérieur. De plus, dans le premier cas, ceux qui perçoivent la dîme sont des hommes mortels. Dans le second, selon le témoignage de l'Écriture, il s'agit de quelqu'un qui vit. Enfin, concernant Lévi, qui continue à percevoir la dîme par l'intermédiaire de ses descendants, on peut même dire qu'il l'a versée à Melchisédek en la personne d'Abraham. En effet, puisqu'il n'était pas encore né, il était encore en puissance dans la personne de son ancêtre Abraham, lorsque Melchisédek a rencontré celui-ci. L'institution de la dîme a été codifiée par la loi de Moïse. Dans le livre du Lévitique, il est écrit « Toute dîme prélevée sur les produits de la terre et sur les fruits des arbres appartient à l'Éternel. C'est une chose sacrée qui lui est due. Toute dîme de gros et de menu bétail, c'est-à-dire chaque dixième bête qui passe sous la houlette, sera consacrée à l'Éternel. Aux Lévites, je donne comme possession toutes les dîmes qui seront perçues en Israël pour leur service qu'ils assurent. » Le don fait par Abraham à Melchisédek prouve la supériorité de sa prêtrise sur celle des Lévites. En effet, la tribu de Lévi était dans les reins d'Abraham, pour ainsi dire, quand leur ancêtre a fait ce geste. Les Lévites, qui reçoivent pourtant la dîme de leurs frères, l'ont eu aussi donnée à Melchisédek. Cette logique se retrouve également dans le péché d'Adam, car quand il a désobéi à Dieu, « Je me suis rendu coupable de cette même faute parce que je suis de sa lignée. » Je sais très bien que ça nous paraît injuste, mais dans l'économie divine, c'est juste. Dans sa première épître aux Corinthiens, l'apôtre Paul écrit « De même que tous les hommes morts du fait de leur union avec Adam, tous se seront ramenés à la vie du fait de leur union avec le Christ. » À condition, bien sûr, qu'ils acceptent Jésus comme leur sauveur. Nous sommes tous condamnés à mourir parce que, comme je viens de le dire, nous étions en Adam quand il a péché. Cependant, et toujours selon la logique, ceux qui font confiance à Jésus sont unis à lui, ce qui aux yeux de Dieu les rend justes et parfaits comme lui. Selon l'auteur, la prêtrise de Melchisédek est supérieure au sacerdoce lévitique parce que, premièrement, Abraham a donné la dîme à Melchisédek, et deuxièmement, ce dernier a béni le patriarche et troisièmement, le sacerdoce de Melchisédek est permanent. Nous ignorons si Abraham et Melchisédek se fréquentaient. Par contre, nous savons, d'après un court passage de la Genèse, qu'ils se sont brièvement rencontrés et que ce contact n'était pas anodin puisque Abraham a donné une forte somme d'argent à Melchisédek et que ce dernier l'a béni au nom de l'Éternel. Or, incontestablement, c'est l'inférieur qui est béni par le supérieur. En conséquence, Melchisédek occupe un rang supérieur à celui du patriarche Abraham, ainsi qu'à ses descendants, dont Lévi, son arrière-petit-fils. En d'autres mots, depuis toujours, le sacerdoce de Melchisédek est supérieur à celui des Lévites. De toute façon, alors que Melchisédek est grand prêtre de l'Éternel, Abraham est encore en partie idolâtre. Voilà pourquoi c'est le premier qui a béni le second sans que les ancêtres de l'un ou de l'autre n'entrent en ligne de compte. Au service de Dieu, l'hérédité ou le rang social n'importe pas, car Dieu appelle à son service des hommes et des femmes en fonction de leurs qualifications personnelles et spirituelles. La troisième supériorité de Melchisédek sur Abraham et les Lévites est la permanence de sa prêtrise. En effet, en parlant de Melchisédek, l'auteur dit que, selon le témoignage de l'Écriture, et parlant de son sacerdoce permanent et non transmissible, il s'agit de quelqu'un qui vit. Le sacerdoce de chaque prêtre lévite est temporaire puisqu'il est obligé d'arrêter son service vers 50 ans, puis il finit par mourir. Melchisédek est mort lui aussi, cependant il continue à vivre au travers de son sacerdoce car sa prêtrise n'a pas disparu avec lui, mais elle est seulement interrompue en attendant la venue du Fils de Dieu qui l'a reprise à son compte. Melchisédek est donc un avant-coureur du Christ et sa prêtrise, une image du sacerdoce éternel du Christ qui est le grand Dieu immortel qui transcende le temps et l'éternité. Jésus est le seul grand prêtre de l'unique sacerdoce qui puisse réconcilier les hommes avec Dieu. Pour les Juifs qui placent leur foi en Jésus, ce fait marquant les assure qu'ils ont fait le bon choix en rompant avec le judaïsme, ses rites et ses sacrifices sans fin. Étant en parfaite sécurité en Jésus-Christ, ils n'ont aucune raison de regarder en arrière avec nostalgie pour contempler les cérémonies et les symboles de l'Ancienne Alliance. Je continue le texte. La loi donnée au peuple d'Israël repose sur le sacerdoce lévitique. Or, s'il avait été possible d'atteindre la perfection par ce sacerdoce, pourquoi était-il nécessaire d'établir un autre prêtre dans la lignée de Melchisédek et non pas dans la ligne d'Aaron? Or, ce changement de sacerdoce entraîne forcément un changement de loi. Dieu désire que tous les hommes viennent à lui. C'est l'essence même du christianisme. La foi du croyant trouve sa plus haute expression quand il entre dans la présence de Dieu pour être en communion avec lui et connaître ce que l'apôtre appelle la plénitude de Dieu. Ce qui, dans le judaïsme, est réservé à quelques-uns seulement et pour un temps limité. En effet, sous l'Ancienne Alliance, comme le problème du péché n'est jamais complètement réglé, cette barrière subsiste constamment sur le chemin qui mène au lieu très saint où Dieu réside. Seul le grand prêtre en exercice peut la franchir, et une seule fois par an, et d'une manière formelle, en obéissant à des règles très strictes sous peine de mort. Par contre, sous la Nouvelle Alliance, l'entrée au sanctuaire céleste est libre par la foi en Jésus, grâce au sang qu'il a versé sur la croix, et à son intercession constante en notre faveur. Parce qu'il a expié le péché, Jésus a ôté tout obstacle qui se dressait sur le chemin qui mène à Dieu. D'ailleurs, au moment de sa mort, le voile qui barre le lieu très saint était déchiré du haut en bas, comme par une main invisible, celle de Dieu. Les Hébreux croient, à juste titre, que le système lévitique a été établi par l'Éternel. Cependant, et malgré toutes les prophéties qui annoncent la venue du Messie, et la nouvelle alliance qu'il instituera, ils ont le plus grand mal à accepter que le judaïsme est temporaire, insuffisant, imparfait et incapable de conduire l'homme à un état de perfection, et donc qu'il doit être remplacé. Voilà pourquoi l'auteur, qui semble très bien comprendre la situation, cherche ici à encourager les Juifs qui hésitent encore à faire confiance à Jésus. C'est bien avant que ne se constitue le peuple hébreu, et même que Dieu ne fasse alliance avec Abraham, que Melchisédek fait son entrée sur scène et est décrit comme prêtre d'un ordre supérieur à Lévi, futur descendant d'Abraham. Plus tard, le roi David dit qu'un jour, un nouveau grand prêtre viendra à la personne du Messie et qu'il établira un ordre nouveau selon Melchisédek. Et le prophète Jérémie écrit « Mais les jours vont venir, déclare l'Éternel, où moi, je conclurai avec le peuple d'Israël et celui de Juda une alliance nouvelle. Elle ne sera pas comme celle que j'ai conclue avec leur père quand je les ai pris par la main pour les faire sortir d'Égypte. Car cette alliance-là, ils l'ont rompue. Alors que moi, j'étais leur suzerain, l'Éternel le déclare. Mais voici quelle alliance je vais conclure avec le peuple d'Israël. Après ces jours, déclare l'Éternel, je placerai ma loi au plus profond d'eux. Je la graverai dans leur cœur. Moi, je serai leur Dieu. Eux, ils seront mon peuple. Ils n'auront plus besoin de s'enseigner l'un l'autre, en répétant chacun à son compagnon ou à son frère. Il faut que tu connaisses l'Éternel, car tous me connaîtront. Du plus petit jusqu'au plus grand, l'Éternel le déclare, car je pardonnerai leurs fautes, je ne tiendrai plus compte de leurs péchés. Parce que le sacerdoce, selon Aaron, est imparfait, il fallait le remplacer par un autre parfait qui peut mener les hommes à la perfection, c'est-à-dire l'obtention du plein pardon, l'accès à Dieu et la vie éternelle. Le sacerdoce, selon Aaron, couvre les péchés par le sacrifice d'animaux, mais ne les ôte pas. Et plus loin, l'auteur dit « La loi n'a rien amené à la perfection. » Elle permettait de se préserver de la colère de Dieu, mais non de s'approcher de lui. Pour cela, il a fallu le sacerdoce du Christ. Plus loin, l'auteur écrit que « Par une offrande unique, Jésus a rendu parfait pour toujours ceux qu'il purifie du péché. » Ce qui signifie que par le sacrifice du Christ, il est possible d'accéder à Dieu. D'ailleurs, quand Jésus était sur terre, Jésus rapporte qu'il a dit aux Juifs qui sont alors sous le régime de la loi « Nul ne vient au Père sans passer par moi ». Si le sacerdoce lévitique avait pu conduire à la perfection, Dieu ne l'aurait pas remplacé. Mais il l'a fait, et aujourd'hui, le plein pardon et l'accès à Dieu se trouvent uniquement en Jésus. L'argumentation de l'auteur est de la plus haute importance pour les Juifs qui sont encore englués dans le judaïsme, car il leur montre que le sacerdoce lévitique ne peut pas conduire les hommes à la perfection, c'est-à-dire à Dieu. Alors, tant qu'ils s'accrochent à ce système et qu'ils s'appuient sur les sacrifices, ils ne peuvent jamais ni être libérés des conséquences du péché, ni avoir accès auprès de Dieu. La prêtrise, selon Aaron, avait sa place dans le plan de Dieu, mais elle était inefficace et bien inférieure au sacerdoce du Christ. La loi de Moïse a également son utilité puisqu'elle révèle la justice de Dieu. Mais comme elle exige la perfection, elle ne peut que condamner, alors que la foi en Jésus rend juste. Ce changement de sacerdoce, dit l'auteur, entraîne forcément un changement de loi. En effet, le christianisme ne s'ajoute pas au judaïsme, mais le remplace. Non seulement la prêtrise selon l'ordre d'Aaron est révolue, mais ceux qui lui demeurent encore fidèles s'opposent à Jésus-Christ, comme la prêtrise lévitique est le cœur du judaïsme. S'il est déclaré caduc, toute l'institution tombe, ce qui inclut les exigences légales, les rites, les sacrifices et les cérémonies auxquelles les Israélites devaient se soumettre. Cela dit, la partie morale qu'on trouve dans les 10 commandements n'est pas abrogée parce qu'elle exprime la nature de Dieu, qui il est. C'est ainsi que tout, comme l'Ancien Testament, les apôtres et Jésus condamnent les vices moraux comme l'adultère, le vol ou la convoitise. Dans les écrits du Nouveau Testament, les normes morales de la justice de Dieu sont réaffirmées et même amplifiées. Selon l'enseignement du sermon sur la montagne, Dieu nous tient responsables non seulement de nos actions, mais aussi de nos pensées et intentions. Au premier siècle, certains juifs qui disent croire en Jésus-Christ continuent les pratiques de l'ancienne alliance. Ils sont appelés judaïsants et sont un véritable fléau pour l'Église primitive. Ils enseignent aux chrétiens qu'ils doivent se faire circoncire et suivre tous les rites juifs prescrits par la loi. L'apôtre Paul s'oppose violemment à eux. Je continue le texte. Car les affirmations du texte que nous venons de citer concernent un prêtre qui est d'une autre tribu que celle de Lévi, une tribu dont aucun membre n'a jamais été affecté au service de l'autel. Comme on le sait bien, en effet, notre Seigneur est issu de la tribu de Juda, et Moïse n'a jamais parlé de sacerdoce pour cette tribu. Cela devient plus évident encore quand on considère ce fait. C'est sur le modèle de Melchisédek qu'un autre prêtre a été établi, et il n'est pas devenu prêtre en vertu d'une règle liée à la filiation naturelle, mais par la puissance d'une vie indestructible, car il est déclaré à son sujet « Tu es prêtre pour toujours » dans la ligne de Melchisédek. Jésus est le grand prêtre de la Nouvelle Alliance et issu de Juda, et non pas de Lévi, la tribu sacerdotale selon la loi de Moïse. L'auteur fait cette remarque pour bien montrer que le sacerdoce du Christ ne suit pas l'ordre d'Aaron, mais celui de Melchisédek, qui est éternel et parfait. Quand l'auteur dit « C'est sur le modèle de Melchisédek qu'un autre prêtre a été établi », le mot pour « autre » a donné « hétéroclite » en français et signifie « de différentes natures ». Le sacerdoce de Jésus est d'une nature différente de celui d'Aaron. Quant au verbe « a été établi », il est à une forme réfléchie. Littéralement, on pourrait traduire la phrase en disant « c'est sur le modèle de Melchisédek qu'un prêtre de différentes natures a paru de lui-même ». En effet, Jésus a choisi de lui-même de venir parmi nous en tant qu'homme, et il est descendant de personne, puisqu'il n'a ni filiation, ni héritage sacerdotal, alors que tous les prêtres lévitiques ont Aaron pour ancêtre. C'est leur appartenance physique à la lignée d'Aaron qui fait d'eux des prêtres, et on ne leur demande aucune qualité morale ou spirituelle particulière. Il leur suffit de ne pas avoir d'infirmité physique apparente. Leur ministère ne dépend pas de leur caractère, de leur personnalité ou de leur talent. Par contraste, le sacerdoce de Jésus, comme celui de Melchisédek, est uniquement fondé sur son identité, qui il est, sa personne. Par conséquent, Jésus est devenu et toujours prêtre issu d'une puissance éternelle capable de donner aux hommes l'accès auprès de Dieu. Précédemment, au chapitre 6, l'auteur de l'Épître a dit « Cette espérance est pour nous comme l'encre de notre vie, sûre et solide. Elle pénètre par-delà le rideau dans le lieu très saint où Jésus est entré pour nous en précurseur, car il est devenu grand prêtre pour l'éternité dans la ligne de Melchisédek. » Je continue le texte. D'une part donc, la règle antérieure se trouve abrogée parce qu'elle était impuissante et inutile. La loi, en effet, n'a rien amené à la perfection. D'autre part, une meilleure espérance a été introduite par laquelle nous nous approchons de Dieu. Le grand prêtre Aaron et son sacerdoce imparfait sont remplacés par Jésus-Christ et une prêtrise parfaite. Le mot parabrogé signifie éliminer quelque chose d'établi, comme un traité, une convention, une promesse, un règlement ou un nom qui figure dans un document. Tout ce qui est associé à la religion juive, les sacrifices, les rites et les cérémonies ont été abandonnés et la destruction du temple en l'an 70 met une fin définitive à la pratique du judaïsme par les juifs récalcitrants. Avec Jésus-Christ, une ère entièrement nouvelle s'est levée au point, au plus loin, l'auteur peut dire « Ainsi donc, mes frères, nous avons une pleine liberté pour entrer dans le lieu très saint grâce au sang du sacrifice de Jésus. Il nous en est ouvert le chemin, un chemin nouveau et vivant à travers le rideau du sanctuaire, c'est-à-dire à travers son propre corps. Ainsi, nous avons un grand prêtre éminent placé à la tête de la maison de Dieu. Approchons-nous donc de Dieu avec un cœur droit, avec la pleine assurance que donne la foi. Et dans sa seconde épître aux Corinthiens, l'apôtre Paul écrit « Si quelqu'un est en Christ, il est une nouvelle créature. Les choses anciennes sont passées, voici, toutes choses sont devenues nouvelles. » Je continue le texte de l'épître aux Hébreux. En outre, tout cela ne s'est pas fait sans serment de Dieu. Les autres prêtres ont reçu la prêtrise sans un tel serment. Mais Jésus est devenu prêtre en vertu d'un serment que Dieu a prononcé quand il lui a dit « Le Seigneur l'a juré, il ne reviendra pas sur son engagement. Tu es prêtre pour toujours. » Ainsi, Jésus est devenu le garant d'une alliance meilleure. Alors que sous l'ancienne alliance, les descendants d'Aaron deviennent automatiquement prêtres, Jésus a été déclaré grand prêtre par un serment divin. Dieu n'a jamais juré que le sacerdoce lévitique durerait toujours, parce que ce n'était qu'un pis-aller en attendant la venue de la perfection. En ce qui concerne Jésus, c'est donc par un serment que sa prêtrise éternelle est établie conformément à ce qui est écrit par David dans le psaume 110 et au verset 4. Soit dit en passant, que c'est la quatrième fois dans l'épître que l'auteur fait référence à cette prophétie, dans laquelle David précise que l'Éternel ne reviendra pas sur son engagement. Cette insistance sert à lever le moindre doute concernant le sacerdoce éternel de Jésus. Ce serment fait par l'Éternel est dans le prolongement du serment que Dieu a fait à Abraham. En effet, comme Jésus est de sa lignée, la bénédiction, donc, chaque croyant bénéficiera pendant toute l'éternité, est un accomplissement perpétuel de l'alliance établie par Dieu avec Abraham. Aujourd'hui, toutes les promesses que Dieu nous a faites, comme le pardon des péchés et le don de la vie éternelle, nous sont assurées par Jésus lui-même, le garant du nouveau contrat d'alliance que Dieu a établi avec son peuple. Ainsi, les garanties de notre salut surabondent afin que nous puissions véritablement goûter le repos de Dieu déjà en ce bas monde.
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2: Les plus fidèles d'entre vous se rappelleront peut-être Margarita et Christian Noël évoquant ce pays méconnu que l'on confond parfois avec le Paraguay, l'Uruguay. Ils sont revenus aujourd'hui dans nos studios pour nous parler de ce pays.

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0: Delta, Christian Noël, bonjour. On a évoqué les immensités des territoires, la Pampa. Il y a souvent un mot qui est rapporté à la Pampa, ce sont les gauchos. Est-ce qu'il y a des gauchos?
1: Oui.
0: Les gauchos, comment on dit?
1: Gaucho. El gaucho. El gaucho, oui, il y en a toujours, puisque c'est lui qui aide, qui est chargé de l'élevage des vaches et des ovins aussi. C'est le gaucho. Le gaucho, c'est comme...
2: C'est le paysan de base, en fait.
1: C'est les paysans.
2: Dans les estancias, qui sont les grandes...
0: Est-ce que c'est le cow-boy? Ou ça n'a rien à voir?
2: Si, c'est l'équivalent.
1: C'est l'équivalent au niveau de l'activité.
3: Margarita Noël.
1: Mais pas au niveau de la présentation en vestimentaire.
2: Oui. Ni de la mythologie.
0: Oui, Colt et Western, voilà. c'est pas ça
2: sur,
0: du tout. Oui, oui,
2: les
0: oui,
2: armes,
0: oui.
2: Etc. Mais au niveau de la fonction de base, oui, c'est la personne dans les grandes propriétés. Parce qu'en fait, l'Uruguay est un pays de latifundia aussi, de grandes propriétés rurales, de grands propriétaires en fait, de plusieurs milliers d'hectares chaque propriété. Donc c'est l'ouvrier de base en fait qui s'occupe du bétail et qu'en fait on ne voit pas tellement parce qu'en fait ils sont sur les domaines.
3: Christian Noël.
2: Et ils ne sont pas en bord de route, ils ne sont pas dans les fermes au bord de route, ils sont à l'intérieur des immenses estancias qui constituent la partie rurale du pays, en fait.
1: C'est eux qui se chargent de placer les animaux quand les prés sont trop bruités. Oui. C'est à eux de les déplacer, c'est à eux de rester vigilants aussi sur les animaux.
2: Les garder, enfin les soigner, etc.
1: Les soigner, voilà. Et l'habit traditionnel du gaucho, c'est bien sûr un chapeau, ce qu'on appelle les bombachas. Et les bombachas, ça vient de chez les Turcs. Ils avaient un pantalon bouffant, très serré à la hauteur de la cheville, très, très serré. Et après, ils ont la faja. La faja, c'est une espèce de cache-nez, une écharpe qu'on met dans la ceinture. Et après, ils n'avaient pas de colt, mais ils avaient un grand couteau. Mais ces couteaux avaient des fonctions tout à fait pratiques.
2: C'est l'outil de base.
1: Pour couper un ovin le matin. Et puis on mangeait ça tout au long de la journée. Et ils les mettaient aussi dans cette espèce de ceinture qui les portait à l'arrière, bien sûr. Ça, c'était en gros l'habit traditionnel du gaucho.
2: Et après,
1: et le poncho aussi. Le poncho, c'est en laine, vraie laine. Pas synthétique, de la vraie laine qu'il portait. Souvent, il était tout fermé et il y avait les trous simplement pour faire passer la tête. Et ça, c'était l'habit traditionnel parce que l'hiver, quand même, il fait frais.
0: Extrait de l'album Folk et Chants Populaires, vous allez entendre des guitares, mais surtout, on devine au loin et même très présente la tresse.

0: le rituel du maté.
1: Ah, voilà. Ah, le rituel du maté. Oui. Alors, le maté, c'est... Je crois qu'il n'y a que 3 pays dans le monde où on... Ah, c'est peut-être le sud du Brésil. Le maté, c'est une espèce de thé avec les herbes, qu'on fait avec les herbes vertes encore. On coupe et puis après, on les rend tout petites. Et on les met dans un récipient. Ça vient aussi, c'est les fruits d'une plante comme les calebasses ici.
2: Cucurbitacée en fait, c'est une espèce.
1: Oui.
2: Ça sert de contenant en fait.
1: Oui.
2: Donc ça se met dedans.
1: Et on coupe cette plante, on la vide et après on va mettre cette espèce de thé qu'on appelle mate et dedans. Et après on met de l'eau chaude et on le prend avec une espèce de paille métallique.
2: Une espèce de pipette, une paille pipette, oui.
1: Oui.
0: Et on se promène toute la journée avec.
1: Ah oui. Oui, oui. Pas toute la journée, parce que l'eau se refroidit et c'est pas bon quand c'est froid. Mais c'est une espèce de...
2: Il faut un thermos d'eau chaude pour recharger en eau chaude l'espèce de tisane, en fait, et de façon à l'avoir à longueur de journée.
1: Oui.
2: Donc
1: oui.
2: Vous avez des scènes un petit peu hallucinantes où on voit des gens qui... Enfin, j'avais vu ça à notre premier voyage, là, qui conduisent, qui ont le maté d'une main... Et qui serrent avec le bras le thermos d'eau chaude et qui conduisent. Donc, ça fait un petit peu inquiétant, voilà. Et par contre, le maté, en fait, c'est un arbuste qui est proche du houx. C'est de la même famille, c'est le même genre que notre houx européen. Et donc, Ilex, le nom du genre, c'est Ilex paraguensis, le houx du Paraguay.
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4: Extrait de l'album Uruguay y su música, Punta Payena, Santiago Charar y Miguel Ángel García.
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0: en fait, ça ne pousse pas en Uruguay.
1: Non.
0: Ça pousse au Paraguay, je pense que c'est le principal pays, donc c'est le houx du Paraguay. Et en fait, c'est cette plante qui est faite en infusion, en fait, qu'on trouve en Uruguay, Argentine, Chili aussi, on l'a vu, comme tu as dit, peut-être sud du Brésil. Donc,
1: sud du Brésil.
0: Donc,
1: Uruguay.
0: Dans ces pays-là. Donc voilà, c'est une infusion.
2: Et Christian Noël.
0: La première fois que, cette fois-ci, ce sont mes beaux-parents, donc les parents de Margarita, qui sont venus nous voir pour notre mariage, je crois,
1: oui.
0: Me semble-t-il. Donc bien sûr, ils sont venus avec leur provision de maté, avec leur thermos auquel ils étaient habitués. Et ils se promenaient dans Paris, comme ça, avec... je pense que beaucoup de gens les ont regardés d'une façon un peu bizarre, avec le thermos d'un côté, l'espèce de pipette, l'espèce de le maté récipient, en train de... ça faisait un peu bizarre, c'était un peu exotique, et voire même un peu, pas inquiétant, mais un petit peu intriguant de voir ces gens-là. Et enfin, une dernière anecdote, je crois que tu m'avais dit que lorsque, bon... il y avait quelques centaines peut-être d'Uruguayens, il n'y a jamais eu beaucoup de gens exilés politiques, hein. Il y avait surtout beaucoup d'Argentins et de Chiliens, des Uruguayens, mais moins nombreux, hein, bon, peut-être un peu en rapport des populations, et qu'en fait, une des premières préoccupations des gens exilés lorsqu'ils arrivaient en Europe, donc en France, à Paris en particulier, où on s'est connus, c'était de trouver des endroits où on vendait du maté. Parce que maintenant, on en trouve, hein, ça se trouve, hein, comme
1: oui.
0: Produit, mais à l'époque, il fallait, je crois...
1: 40 ans.
0: Oui, il y a 40 ans, il fallait aller dans une boutique de produits luxe qui existe toujours, qui s'appelle Fauchon, pour trouver où ils avaient du maté.
3: D'accord.
0: Donc il fallait aller chez Fauchon s'approvisionner en maté.
3: Et le maté qu'on trouve aujourd'hui dans les commerces, il est correct?
1: Oui, oui, c'est les mêmes qu'on prend là-bas. Oui, oui, mais bon...
3: Mais il y a 40 ans, on n'en trouvait pas, voilà.
1: Ah non, c'était évident. Et je me rappelle aussi que nous avons évidemment des Uruguayens qui avaient demandé l'asile politique aux Pays-Bas.
2: Margarita Noël.
1: Et un jour, ils étaient dans les trains en train de boire le maté. Et puis, il y a eu le contrôleur qui est passé. Et puis, il était intrigué. Qu'est-ce qu'ils sont en train de boire? Et puis, la police est passée. Il lui a dit, mais qu'est-ce que c'est? Alors, bon, dans un très mauvais, je pense,
3: hollandais,
1: on a essayé d'expliquer que c'était la boisson traditionnelle uruguayenne. Et il reniflait parce qu'il pensait plus ou moins à la drogue. Non, non, c'est pas pire que le thé, ça c'est sûr. Il n'y a pas de quoi faire tourner la tête. C'est excitant.
0: C'est une boisson un peu analogue au café,
1: au thé.
0: Par les substances,
1: oui.
0: En fait. C'est un stimulant. Et on a pensé justement, alors je ne sais plus si c'est confirmé ou pas, que l'usage du maté contrebalançait, d'un point de vue diététique, au moins en partie, les inconvénients d'une alimentation très carnée. Vous savez qu'une alimentation très carnée, en particulier, occasionne des problèmes cardiaques. Et que le maté, a priori, il n'y avait pas autant de problèmes cardiaques qu'on aurait pu s'y attendre au vu de l'alimentation très carnée, et que justement, a priori, le maté contribuait à contrebalancer cette conséquence négative.
1: Et c'est là donc, finalement, cette tradition est venue quand même du Paraguay.
0: La plante est paraguayenne.
1: Et paraguayenne.
3: Au départ, et non pas l'Argentine, parce que des fois, on parle souvent de l'Argentine pour...
1: Oui.
3: Non.
1: Oui, parce que le maté est très répandu aussi en Argentine. Oui, ça,
3: nous aurons l'occasion de reparler de l'Argentine avec le tango, notamment.
1: Oui.
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3: Fervor populaire, enregistrement public Chiquiada par Carvajal el Sabalero.
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0: José Artigas.
1: Ah, voilà.
0: Le héros national. Un petit mot sur cet homme.
1: Oui, alors, vous lisez dans mes pensées, parce que, justement, j'ai pensé que peut-être le maté est arrivé en Uruguay à partir d'Artigas. Artigas, c'est notre héros national.
0: On dit José ou José ?
1: José.
0: José.
1: José.
0: La Rota, oui.
1: Oui, et il est notre héros national. C'est le premier à s'insurger contre les Espagnols, contre la domination espagnole.
2: Margarita Noël.
1: Et il a mené des guerres contre les Espagnols, mais il n'a pas eu de chance parce que finalement, il a dû prendre l'asile politique au Paraguay. Et il n'avait pas assez de forces militaires pour vaincre les Espagnols, parce qu'il y a eu aussi des problèmes avec ses alliés. À la base, Artigas voulait créer un grand pays. C'est pas seulement l'Uruguay. Il voulait créer les fameuses quatre provinces d'Amérique du Sud et del Rio de la Plata. Et ces quatre provinces, c'est une l'Uruguay, mais il y avait Entre Ríos, une province argentine, et deux autres, à mon avis, c'est Cordoba, je me rappelle plus. Bon, mais c'était un pays nettement plus grand. Donc, comme il a eu des problèmes avec les gens qui le soutenaient, il a fini en exil au Paraguay. Et au Paraguay, il prenait les matés. Alors, je me suis demandé peut-être que cette tradition vient quand même à partir d'Artigas de prendre le maté. Je ne sais pas. C'est une version possible, disons. Mais Artigas, il n'était pas seulement pour l'indépendance vis-à-vis de l'Espagne, mais il s'inspirait très directement de la Révolution française et de la division des pouvoirs. C'était un homme très avancé pour son époque.
0: Visionnaire.
1: Visionnaire, oui, tout à fait. Il avait fait des alliés avec le peu d'Indiens qui restaient encore. Il l'avait soutenu parce qu'il voulait finir avec la propriété de la terre qui appartenait au roi d'Espagne. À l'époque, ça a été l'une des raisons fondamentales de la demande de l'indépendance de tous les pays d'Amérique latine, parce que la terre appartenait au roi. Et les rois, ils faisaient des concessions, mais pour cela, il fallait être espagnol. Et ceux qui étaient nés en Amérique n'étaient pas des Espagnols. Donc, il y avait vraiment tout un problème de la possession de la terre. Et c'est l'une des raisons de base pour lesquelles commencent les luttes pour l'indépendance.
3: Gauchito, par Pablo Estramín.
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1: José Artigas.
2: Christian Noël.
3: Fait partie des grands libérateurs de l'Amérique du Sud, avec Simon Bolivar, qui est le plus connu, et San Martin, en fait.
4: San Martin, c'est les en Argentine. En Argentine, voilà. Chili.
3: Et Chili, Et donc Artigas, que j'ai découvert aussi en Uruguay, en allant connaître la culture et l'histoire
4: Artigas
3: de la région.
4: Artigas était aussi des descendants des Basques. Je ne rappelle plus, espagnol ou français, mais des Basques. Parce qu'il y en a eu beaucoup de Basques aussi en Uruguay au cours du XIXe siècle. C'est bien le XIXe siècle, il y en a eu une très forte immigration des Basques. Plus tard, il y a eu des Italiens, parce que c'était la formation de l'Italie, donc avec beaucoup de guerres. Et quand il y a eu les problèmes en Espagne avec la guerre civile aussi, il y a eu des Espagnols. Donc on a trouvé refuge en Uruguay. Et nous, on est venus chercher le refuge ici en Europe.
1: Sabaneando par Los Orimareños.

Margarita Noël, Christian Noël, muchas gracias. Vous m'avez promis de revenir parler une autre fois encore de ce pays. Il y a beaucoup de choses à raconter encore. Je vous dis merci et à bientôt.

gracias de todo corazón. 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Merci pour votre fidélité à tous. Portez-vous bien. Au revoir. Margarita et Christian Noël nous avaient promis de revenir nous parler de l'Uruguay. C'est ce qu'ils ont fait. Merci à eux.

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0: Margarita Noël, Christian Noël, bonjour. Nous avons eu l'occasion d'écouter beaucoup de musique traditionnelle lors de ces émissions. Bien entendu, une grosse place pour le tango. Alors on imagine toujours le tango argentin. Non, l'Uruguay, il y a aussi du tango, et un vrai tango uruguayen. Et même une petite Carlos Gardel qu'on imagine toujours. Oui. Alors, un petit mot sur Carlos Gardel.
1: Alors,
0: tous les auditeurs ne connaissent peut-être pas, mais c'est un précurseur du tango.
1: Oui, et continue de l'être d'ailleurs. Les chanteurs les plus reconnus en Argentine et en Uruguay. Carlos Gardel, qui est mort très jeune aussi dans un accident d'avion.
2: Margarita Noël.
1: Et bien sûr, l'Uruguay et l'Argentine se disputent les lieux de naissance de cette chanteur hors pair. Et donc, les Uruguayens disent que Carlos Gardel est uruguayen, mais que l'histoire est une histoire très sombre. C'est bien pour cela qu'on n'a pas voulu parler du temps de Carlos Gardel, de sa famille.

0: Alors, soi-disant, c'est la mère de Carlos Gardel était une femme très jeune, une jeune fille pratiquement, quand elle a accouché de Gardel. Quand l'enfant est né, on l'a donné à une femme qui habitait à Buenos Aires et qui était une prostituée d'origine française. Donc, c'est pour cela qu'on dit que la mère de Carlos Gardel était une Française à Buenos Aires. Il y a discussion, mais...
1: Très compliqué à
0: Ah, ah, c'est une
1: j'ai
0: histoire.
1: pas suivi, hein, j'ai pas tout suivi.
0: Bah,
2: C'est les
0: si,
2: histoires de famille.
0: c'est des histoires de famille, mais c'est très compliqué. C'est une théorie comme une autre. Mais ce qui est certain, c'est que les Uruguayens et les Argentins se disputent sur la nationalité de Carlos Gardel, ou uruguayenne ou argentine.
2: Bordona, c'est un instrumental. Emilio Balcarce, l'orchestre philharmonique de Montevideo, nous donne ce gala de tango.

0: Pour tous ceux qui prennent l'émission en route, nous sommes avec Didier Blons et Escapade.
1: Une musique encore à part, le candombe.
2: Ah oui, les candombe. Ouais. Les candombe, c'est pas uruguayen, ça serait plus juste de dire c'est montevidiano, de Montevideo. À Montevideo, ils sont arrivés des esclaves noirs. Ces esclaves noirs vont cultiver une tradition, celle de ce qu'on va appeler plus tard les candombes. C'est une musique qui rappelle bien sûr les musiques traditionnelles d'Afrique. On les joue avec des tambours, des différentes tailles, les tambours, et on les joue surtout au carnaval. Chez nous, à Montevideo, c'est une tradition. Au carnaval, on joue les candombes. Et les candombes, on déambule. Ce n'est pas joué statiquement. On se déplace et les paroles sont toujours très changeantes. Ça dépend, mais en général, aujourd'hui, avec des connotations politiques, il y a des critiques implicites. Et c'est très rythmé, évidemment. Mais c'est une tradition qui vient de l'Afrique, en effet. Et
1: que se sont appropriés tous les Uruguayens.
2: Ah oui, ça c'est sûr. C'est-à-dire que quand ils sont arrivés au 18e, fin du 18e, ce n'était que les Noirs esclaves qui jouaient les tambours et qui créaient des différentes musiques des candombes. Mais aujourd'hui, ça fait partie de la tradition uruguayenne et encore plus mieux ancrée à Montevideo.
1: Extrait de l'album Candombe de Yamas, Borrita de mi país, Serenata Africa.

0: on continue de faire de la musique du candombe. Et c'est très populaire. Et la jeunesse aime beaucoup cette musique, oui. C'est toujours très créatif à partir de cette tradition qui est, comme j'ai dit, cultivée surtout en février, au mois de février, avec le carnaval.
1: Pescador de camarones, que l'on peut traduire comment?
0: Pêcheur de calamars.

0: Est-ce qu'il y a à Montevideo et peut-être dans d'autres grandes villes des clubs où les touristes peuvent entendre de la musique, du tango, des musiques populaires? Est-ce que c'est quelque chose qui se fait, on trouve facilement?
1: Si, il y a des centres, oui, pour danser. Je me rappelle que l'une fois que je suis allée en Uruguay, il y a une vingtaine d'années, j'ai vu ma sœur avec son mari aller. Bon, ils habitaient à Montevideo. Ils sont allés dans une salle où les gens se réunissent les dimanches. Et je les ai vus danser. J'étais surprise. Mais ils n'étaient pas les seuls. Ils allaient là le dimanche après-midi pour danser.
0: C'est de la musique enregistrée ou il y a un orchestre?
1: Il y a les deux types. Des fois, ils jouent, les gens jouent. Autrefois, c'est de la musique enregistrée. Les tangos aujourd'hui, je crois qu'au niveau des créations de nouvelles musiques, il n'y a pas beaucoup. Mais ils se dansent beaucoup. De toute façon.
0: Les jeunes écoutent plutôt de la musique pop ou
1: Non,
0: non, pas forcément.
1: pas forcément les jeunes aussi. C'est-à-dire, il y a eu une période, peut-être quand j'étais jeune, où les tangos, bon, c'était l'affaire des vieux. Mais aujourd'hui, c'est revenu parce que c'est reconnu comme tradition. Donc les jeunes aussi aiment bien jouer les tangos parce que j'avais vu dans cette salle, il n'y avait pas que ma sœur et son mari, il y avait des jeunes aussi qui dansaient. Oui, c'est reconnu comme une tradition et on aime bien danser les tangos.
0: Extrait d'un album de l'Orchestre Philharmonique de Montevideo, Gala de Tango, Mi Noche Triste, beaucoup de mélancolie dans le tango.

0: Les tangos, c'est assez compliqué, c'est danser parce que c'est improvisé. C'est improvisé. Donc, les deux danseurs, il faut qu'ils se connaissent, il faut qu'ils réagissent vite parce que des fois, c'est les pas en arrière, des fois, c'est les pas en avant, sur les côtés, un tour. Bon, ce n'est pas évident de le faire à deux si on se connaît pas bien, quoi. Il faut des fois un geste et puis, bon, faire les tours.
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2: L'échec de la dictature consacrée par le refus massif de la population lors du plébiscite de 1980 sur la réforme constitutionnelle visant à entériner la dictature conduit à une transition démocratique qui n'aboutit qu'avec les élections générales de 1984 et la libération des prisonniers politiques en 85. L'armée continua toutefois à surveiller étroitement la scène politique jusqu'aux années 2000.

0: Un petit mot sur le Rio Negro.
1: Ah oui. Oui. Et Rio Negro, c'est le fleuve qui coupe en deux pratiquement le pays, qui est né au Brésil, qui traverse tous les pays et qui finit sur l'Uruguay. Et sur ce fleuve, on a fait un barrage il y a de très nombreuses années pour justement alimenter en énergie, en électricité les pays. Donc ça s'est créé un grand lac.
2: Oui, un lac artificiel au milieu du pays qu'on voit bien sur les cartes ou sur les photos satellites. Là,
1: voilà.
2: C'est un lac artificiel. Un lac de barrage.
1: Un
2: barrage hydroélectrique. Oui. Comme en plus le pays est assez plat, donc ça a vite fait quelque chose d'assez grand. Pourquoi le Rio Negro?
1: Parce que la couleur des eaux sont très sombres. Mais en langue guarani, on l'appelait H-U-M, parce que Hum, en langue guarani, c'est negro, noir.
0: Et on en a fait une chanson.

Margarita Noël, Christian Noël, hasta luego, comme on dit chez vous, comme on dit en Uruguay. 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Aujourd'hui, nous parlions de l'Uruguay. Portez-vous bien, au revoir à tous.

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Bonjour et bienvenue à cet épisode de 15 minutes de grâce et de vérité avec le pasteur Richard Langworthy. On est très heureux de pouvoir être ensemble aujourd'hui. Avant qu'on passe à la parole de Dieu, allons chanter ce chant d'adoration ensemble.

0: Amen.
1: Amen. Maintenant, allons entendre ce que le Seigneur a pour nous. Bonjour à tous et bienvenue à ce nouvel épisode passionnant qui va certainement nous défier de 15 minutes de grâce et de vérité. C'est bien spécial qu'on puisse permettre à la parole de Dieu de diriger les pas de notre vie. Et merci aussi d'avoir été avec nous pour ce moment d'adoration dans lequel Noma nous a conduits. C'est très, très important et spécial que nous ayons ces moments dans la présence du Seigneur. J'aimerais partager ce matin quel est le fondement d'un mariage chrétien. Je sais que des gens se marient tous les jours, mais est-ce que le mariage chrétien est différent? Est-ce que les choses se passent différemment? Est-ce que le Seigneur a préparé des choses qui sont différentes? Et oui, le mariage, la relation de mariage chrétienne est bien différente. Mais allons retourner au départ, dans Genèse chapitre 2, et j'aimerais qu'on puisse lire dans le verset 24. C'est pourquoi l'homme quittera son père et sa mère et s'attachera à sa femme, et ils deviendront une seule chair. Quand je lis cela, c'est la première fois que la Bible parle du mariage. Cela ne parle pas ici d'une union devant les tribunaux ou devant la cour. Mais en ce qui concerne Dieu, c'est quand un homme qui est vierge et il prend une femme qui elle-même est vierge. Souvenez-vous que l'immoralité n'était pas encore d'actualité à ce moment-là. Et ils s'unissent ensemble d'une manière physique. Et voilà quand Dieu dit que maintenant ce couple est uni dans le mariage. Quand la virginité est brisée et que le sang coule, c'est là, pour Dieu, que l'alliance a été signée entre cet homme et cette femme. J'aimerais que vous réalisiez le sérieux de cela, parce que les relations sexuelles occasionnelles ne font pas partie du vocabulaire de Dieu. Et donc, quand un homme prend une femme et qu'il s'unit ensemble d'une manière physique, alors Dieu dit, tu viens de prendre cette femme comme ta femme. Et femme, tu viens de prendre cet homme comme ton mari. Donc, pour Dieu, quand on commence à parler du mariage, c'est une union physique entre un homme et une femme. Maintenant, les choses ne se sont pas bien passées, après que Dieu ait dit cela. Parce que quand on arrive à l'histoire de la tour de Babel, dans Genèse chapitre 11, toutes les personnes étaient rassemblées et ils vivaient dans la rébellion contre Dieu. Et donc Dieu est venu et il a dispersé les langues, dispersé les nations et il a changé leur langue. Et donc les petits groupes de gens sont allés dans différentes directions. Et alors qu'ils partaient, qu'est-ce qu'ils ont fait? Ils ont commencé à créer leurs propres lois, leurs propres traditions. Parce qu'ils avaient besoin de le faire. Et donc, ils ont créé leur propre société. Mais toutes ces traditions, ces coutumes, quelque part, étaient enracinées à la tour de Babel. Mais ils sont basés sur la sagesse de l'homme et pas sur la sagesse de Dieu. Donc, allons voir dans 1 Corinthiens, et j'aimerais lire chapitre 1, verset 20, où ce sujet, justement, est discuté. Donc, Paul écrit ici, et il dit, « Où est le sage ?» au verset 20, « Où est le scribe ? Où est le raisonneur de ce siècle ? Dieu n'a-t-il

de Dieu. Ça veut dire que l'homme a une manière de faire les choses et Dieu a une manière de faire les choses. Et la manière de l'homme est en fait l'opposé de celle de Dieu. C'est intéressant quand vous y pensez, parce qu'on a tous été élevés dans la sagesse de l'homme. Tous. Et si on ne fait pas attention, qu'est-ce qu'on fait? On va prendre la manière qu'on a été élevé et on veut l'emmener dans notre maison. Alors maintenant, la manière qu'on a été élevé, c'est la manière que je traite ma femme et la manière que la femme répond à son mari, la manière que j'élève mes enfants, la manière qu'on traite les conflits dans la maison, la manière qu'on va être en contact et en relation avec notre famille, la manière qu'on gère nos finances, toutes ces choses sont enracinées dans la sagesse de l'homme. Et on vient à l'Église, on donne nos vies au Seigneur Jésus et on devient des chrétiens. Mais on ne réalise pas qu'on emmène cette sagesse séculaire dans nos maisons. Et on se demande pourquoi, en tant que chrétien, les choses ne fonctionnent pas comme il faut. Il y a un verset intéressant dans 1 Pierre. Et j'aimerais lire chapitre 2, verset 6, où il parle « Voici, je mets en Sion une pierre angulaire, choisie, précieuse, et celui qui croit en elle ne sera point confus. L'honneur est donc pour vous qui croyez. » Et après, il parle de ceux qui sont désobéissants. La pierre qu'ont rejetée ceux qui bâtissaient est devenue la principale de l'angle. Elle est devenue quoi? Une pierre d'achoppement, un rocher de scandale. Il dit qu'ils s'y heurtent pour n'avoir pas cru à la parole. Est-ce que vous avez réalisé que la sagesse de Dieu peut devenir une offense, un scandale pour vous? Les voies du Seigneur peuvent être complètement différentes à la manière que vous avez choisi de vivre dans votre vie. Et soudainement, vous devenez offensé par la parole, parce que ce n'est pas la manière que vous faites tous les jours. Au fait, ça vient contre ce que vous faites. Et c'est très réel. Cette manière qu'on a été élevé, l'image que j'aime bien donner, c'est que je prends une chaise. Donc je m'assois sur cette chaise en plastique et je me tiens debout et la chaise est toujours accrochée à moi parce que c'est ce qui je suis, c'est la manière que j'ai été élevé dans le village où j'étais. Mais je ne réalise pas que quand je viens à l'église, je prends la parole de Dieu et je mets la chaise au-dessus de la parole de Dieu. En d'autres mots, la façon dont j'ai été élevé a la priorité sur le conseil des Écritures. On ne peut pas faire cela. On doit réaliser que la chaise doit partir. On doit la mettre derrière nous. Et la parole de Dieu et la volonté de Dieu devient la seule autorité de ma vie. Alors, beaucoup de choses doivent changer. Le fondement d'un mariage chrétien, c'est la croix de Jésus-Christ, où je meurs à moi-même. Ma femme meurt à elle-même. Et ces deux personnes qui ont consacré leur vie à Jésus et qui ont donné leur vie complètement à Jésus et l'un envers l'autre, alors nous avons une nouvelle plateforme dans notre maison. C'est sur cette base qu'Éphésiens 5, l'apôtre Paul, et commence à parler d'un foyer chrétien. Regardez avec moi. On va lire à partir du verset 22. Femme, que chacune soit soumise à son mari comme au Seigneur. Car le mari est le chef de la femme, comme Christ est le chef de l'Église, qui est son corps et dont il est le Sauveur. Okay. Or, de même que l'Église est soumise à Christ, les femmes aussi doivent être soumises à leur mari en toutes choses. Maintenant, ce n'est pas de l'esclavage, c'est une attitude de cœur. Et maintenant, allons voir un verset très important. Marie, que chacun aime sa femme comme Christ a aimé l'Église et s'est livré lui-même pour elle, afin de la sanctifier en la purifiant et en la lavant par l'eau de la parole pour faire paraître devant lui cette Église glorieuse. Donc, si les maris doivent aimer leur femme comme Christ a aimé l'Église, alors ça change la manière qu'on a été élevé, car on a été élevé avec une autorité charnelle, de la manière qu'un homme doit être. Il est le patron dans sa maison, et sa femme est là pour le servir. Ça ne change pas les rôles, mais ça change la manière qu'on vit ces rôles. L'homme est maintenant le sacrificateur dans sa maison. Il est celui qui va garder la paix. Le mari est celui qui va prendre l'initiative et donner sa vie pour la famille et donner sa vie pour sa femme.
et de montrer l'exemple de ce qu'est la réconciliation dans la maison. Il n'est pas là pour être servi.

0: Il est là pour donner l'exemple de la manière qu'on doit servir. Toutes ces choses changent dans un foyer chrétien. C'est très différent. On voyageait et on a rencontré un groupe de pasteurs et nous enseignions sur ces sujets. Et un jeune pasteur est venu me voir et il m'a dit, là où j'ai été élevé, il n'est pas convenable qu'un homme soit gentil envers sa femme ou lui montre une certaine sympathie, parce que alors c'est un signe de manque de masculinité. Ça a l'air horrible. Si ma femme me demande d'aller chercher de l'eau à la rivière parce qu'elle a besoin d'aide, alors si je porte l'eau et que mon voisin me voit, je vais lui dire que c'est pour les plantes. Je ne vais pas lui dire que c'est pour ma femme, parce qu'il va penser que je suis un homme faible. Pouvez-vous voir combien la sagesse des hommes est étrangère à la sagesse de Dieu? Après avoir entendu la parole, ce jeune homme est retourné chez lui et s'est repenti envers sa femme. Et il nous a dit le lendemain, « Je suis allé à la rivière, j'ai ramené de l'eau pour ma femme, et mon voisin m'a vu, et je lui ai dit, c'est pour ma femme, je suis un homme selon Dieu, et je n'ai pas honte de la servir, de la soutenir, de l'aider et de donner ma vie pour elle. » Vous voyez, l'Évangile emmène une ligne de démarcation. On met de côté la sagesse séculaire et on commence à embrasser l'œuvre de la croix, la puissance d'une vie soumise, et ça change tout dans nos foyers. Comment concilier les arguments? Les arguments se passent, les désaccords se passent. Et bien souvent, ce qui se passe, c'est que la femme va dans la chambre en pleurant, elle ferme la porte, et l'homme est dans le salon, et il est en colère, et il y a un silence horrible dans la maison, et personne ne fait rien, et on met ça, et on cache ça sous le tapis, et demain, on espère que ça sera parti. Mais ce n'est pas la manière de faire de la parole. La manière de faire de la parole, c'est la réconciliation, et c'est la responsabilité de l'homme d'initier. Même si sa femme avait tort, mais il a répondu en élevant sa voix, en disant peut-être certaines choses dans la mauvaise attitude, alors il doit s'humilier, frapper à la porte et dire « Pardonne-moi pour la manière dont je t'ai traité. Est-ce que tu peux me pardonner de la manière que je t'ai répondu parce que je t'ai parlé d'une manière qui n'était pas selon Dieu. » Et ça, c'est dur. C'est vraiment dur. Mais voilà ce qui se passe, c'est que l'orgueil meurt. Et quand l'orgueil meurt, la porte de la réconciliation et du pardon est ouverte. Et ça emmène la guérison dans un foyer. Et donc, nous n'avons plus de sujets tabous où on ne peut pas parler sur certains sujets parce qu'on aura une réaction. Parce que tout cela est parti. Maintenant, on a deux cœurs qui se rapprochent de plus en plus. Je veux que vous soyez encouragés ce matin quand vous entendez ces quelques mots, en vous donnant un aperçu de ce qu'est le mariage chrétien. La plateforme biblique, c'est l'œuvre de la croix, une vie soumise, donnée, où on se soumet l'un à l'autre et on se donne l'un pour l'autre. Ça emmène l'ordre, ça emmène la paix, ça emmène la réconciliation. Et ma prière, c'est que nos maisons soient de plus en plus sur le fondement de Jésus-Christ, et lui, et Jésus-Christ crucifié. Que le Seigneur vous bénisse, qu'il vous fortifie et que vos maisons soient de plus en plus paisibles et de plus en plus fortes. Amen.
1: Vous pouvez les contacter directement au 06 84 81 81 47 ou bien les retrouver directement sur leur site internet églisesévangéliquesmissionnaires.fr.
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1: J'ai eu une enfance que je qualifierais de dorée, en fait, puisque Dieu a vraiment mis sa main avec le recul tout au long de ma vie. Plusieurs fois, j'ai eu des ennuis, on va dire, médicaux. Et pour les médecins, j'avais plus grand temps à vivre et je suis encore là. Enfin, plusieurs choses comme ça. Et j'avais compris ça. Au fur et à mesure que le temps passait, j'avais compris que Dieu agissait. Qu'il était là, qu'il était présent, qu'il agissait. Et donc, j'avais pris le système D. C'était bien pratique. Dès que j'avais un petit souci, je disais, Seigneur, tu veux me donner un petit coup de main? Et généralement, ça marchait plutôt bien. Et donc, j'ai commencé à grandir comme ça. Et la première étape importante, ça a été au groupe des ados, où je me suis retrouvée face à un moniteur. J'avais un caractère un petit peu trempé déjà à l'époque, face à un moniteur qui prêchait ce jour-là sur Daniel et qui disait « Il faut que tu choisisses maintenant. Tu peux pas rester entre deux chaises. » Et il me regardait, moi. Et j'ai pas apprécié. Je lui ai dit « Attends, ma vie, elle est pas si mal que ça. Et toi, qui tu es pour me juger ?» Donc, à l'époque, comme tous les enfants de chrétiens, j'étais à l'église avec mes Mickey, mes bandes dessinées, etc. Et j'ai commencé à délaisser ça et j'ai commencé à écouter. J'ai commencé à écouter, j'ai dit « Toi, je vais te montrer que t'as tort. » Et que ma vie, elle est pas si mal que ça. J'ai commencé à écouter, j'ai commencé à lire ma Bible, et je me suis rendu compte qu'en fait, c'était moi qui avais tort, et que j'étais pécheresse devant Dieu. Et cette première étape, j'ai donné mon cœur au Seigneur. Simplement, il y avait une chose, c'est que je ne le connaissais pas. Je le connaissais avec ma tête. Et comme je dis souvent aux ados, vous avez une bénédiction d'être enfant de chrétien. C'est vraiment, vous êtes protégés. Simplement, il y a aussi une chose plus difficile, c'est que vous connaissez trop ces histoires. Vous connaissez trop la parole de Dieu et vous la connaissez avec votre tête et pas avec votre cœur. Et il a fallu, on va dire, quelques moments difficiles au niveau familial où je me suis dit, je suis descendue, j'avais donné mon cœur à Dieu, mais je suis descendue parce que je me disais, si mon Père terrestre n'arrive pas à m'aimer, c'est quoi ce Père céleste dont on me parle? C'est pas possible. C'est quoi cette histoire? Celui dont on est la chair, normalement, il nous aime plus qu'autre chose, plus que n'importe qui. Et ce Père Céleste qui, soi-disant, nous aime d'une manière immense, ça se peut pas. Et donc, je me disais, non, cet amour, il est pas pour moi. Il aime les autres, mais moi, je suis pas aimable. Parce que je dois avoir fait trop d'erreurs. Je dois pas être aussi bien. Je dois pas être assez bien pour qu'on m'aime. C'est pas possible. Et c'est au travers d'un moment de solitude où Dieu m'a vraiment rencontré. Il m'a dit, mais n'importe quoi, que tu sois parfaite ou pas, je t'aime. Comme tu es. Avec tes défauts, tu en as beaucoup, mais avec tes qualités aussi. Et à partir de ce moment-là, j'ai connu mon sauveur. Non plus avec ma tête, plus comme on m'en avait parlé. C'est comme Job quand il dit, Ma tête avait entendu parler de toi, mais maintenant mes yeux t'ont vu. Et là, j'ai découvert qui il était. Mon meilleur ami, celui qui a sauvé ma vie. Celui qui est là, qui marche à côté de moi jour après jour. Et je peux vous dire que plus j'avance avec lui, plus je me rends compte que c'est vrai. C'est pas simplement des mots, c'est pas simplement une histoire, c'est une personne qui est là et qui est là dans les bons, dans les mauvais moments. Et je peux vous dire que j'ai fait le meilleur choix de ma vie parce qu'il est mon meilleur ami. Il est celui sur qui je peux compter, celui sur qui vous pouvez compter si vous décidez de vivre avec.
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1: Amis auditeurs, bonjour. C'est un privilège de recevoir pour vous différents spécialistes. Depuis un certain nombre d'émissions, c'est un dermatologue, le docteur Jean-Pierre Berg, qui nous permet de mieux prendre en charge notre capital santé concernant notre peau, notre enveloppe corporelle. Docteur Berg, bonjour.
2: Bonjour.
1: Une petite question tout de suite, un peu en aparté, puisqu'on dit que cette peau est importante. Parfois, on voit que quelqu'un a un ou des boutons qui sortent sur le visage et on lui dit « Ah, tu es fatigué, tu es pas bien ». Est-ce que vous, dermatologue, déjà depuis un certain nombre d'années, vous ressentez ce rapport entre l'état moral ou psychique et puis les manifestations cutanées ?
2: Oui, c'est-à-dire que ça joue peut-être dans les deux sens, c'est-à-dire que on va peut-être aussi plus faire attention à un petit défaut de sa peau pas bien dans sa tête, mm-hmm. Donc on sera pas bien dans sa peau aussi. Donc ça peut, il y a toujours cette interaction entre
1: la poule et l'œuf qui s'est cassé.
2: Oui, et donc c'est toujours de toute façon, il faut toujours en tenir compte, bien mm-hmm. sûr. Et il y a certainement de toute façon ça a été prouvé le retentissement du psychisme sur l'état de santé général est bien reconnu, ça a été démontré même pour des maladies graves comme certains cancers.
1: Donc on va continuer à poursuivre notre cheminement depuis le tout petit jusqu'aux personnes plus âgées, parce que finalement dans toutes les étapes de la vie vous intervenez et il y a des problèmes spécifiques qui se trouvent. On parlait lors de la dernière émission du vieillissement, le vieillissement intrinsèque naturel qu'on peut difficilement éviter, et puis aussi notre capacité, j'ai envie de dire, à l'accélérer parfois peut-être par manque d'information ou par manque de volonté de gérer son capital santé. Donc cette capacité que nous avons ou cette faiblesse que nous avons peut-être à laisser vieillir notre peau prématurément par le soleil, par le tabac, qu'est-ce que cela devient quand on rentre dans les tranches peut-être au-delà de la cinquantaine par exemple ?
2: Alors, bon, évidemment, tout dépend dans quel état on sera, qu'est-ce qu'on aura épuisé de son capital soleil en particulier. Quoi qu'il en soit, vous parlez de la cinquantaine, donc ça peut être un tournant en particulier
1: pour la femme,
2: avec l'arrêt de ses sécrétions hormonales. Et actuellement, presque toutes les femmes prennent des traitements hormonaux substitutifs. On parle de l'intérêt pour le capital osseux de ce traitement, mais il est aussi intéressant pour la peau, pour les muqueuses et pour les cheveux. Et c'est un des traitements anti-vieillissement les plus efficaces. Donc c'est un élément important qui va jouer sur tous ces points. Dans la mesure où il peut être donné sans danger, dans la mesure où il est donné avec une surveillance, je veux dire, mais
1: voilà,
2: pour
1: la
2: peau... À partir
1: du moment où le gynécologue lui-même a statué sur la capacité de cette femme à recevoir ce traitement, vous, dermatologue, vous envoyez des intérêts
2: concrets. On ne peut que s'en réjouir parce que ça résoudra beaucoup de problèmes de peau, de muqueuse et de cheveux. Donc c'est vraiment un élément à tenir compte. Certaines personnes disent « Oh, je vais pas prendre ça m'ennuie de prendre des médicaments. » En fait,
1: on dit des hormones, et dès qu'on dit hormones, il y a un petit peu crainte.
2: C'est pas comme la viande aux hormones qu'on veut nous faire manger, ou que certains voisins veulent nous faire manger. Non, c'est finalement assurer une continuité, et donc c'est un traitement entre guillemets naturel et qui va permettre de gagner des années. Donc sur le plan de la dermatologie, c'est toujours un plus s'il n'y a pas d'autres problèmes par ailleurs. Voilà, on a parlé lors de la dernière émission des produits qu'on pouvait mettre sur la peau. Donc je vous avais dit qu'il y avait l'acide rétinoïque, la vitamine A acide. Il y a d'autres produits qui sont développés parce que cette vitamine A acide n'est pas toujours très facile à supporter, puisqu'elle se met en application locale, les acides de fruits, les produits à base de vitamine C. Bon, ils sont aussi intéressants, certainement moins percutants que la vitamine A acide. Donc il y a quand même des possibilités. Et puis alors, bon, ça c'est le problème du vieillissement. Et puis là-dessus va donc le vieillissement qui se traduit par une modification, vous savez, un aspect un petit peu, enfin une augmentation des rides avec le tissu élastique qui se modifie, un aspect un petit peu marqué, un peu des fois quadrillé de la peau hein, quand c'est, mm-hmm. c'est... Et puis alors là-dessus, sur cette peau qui prend de l'âge, il va apparaître plein de choses qui sont soit inquiétantes, soit contrariantes au plan esthétique et qui font, on appelle ça des fois des fleurs de cimetière ou et qui sont démoralisantes pour les sujets qui prennent de l'âge. Alors le sujet qui prend de l'âge, il faut qu'il fasse attention à ce qui apparaît sur sa peau. Toujours pareil, soit pour des raisons esthétiques, ça c'est une chose, mais aussi parce qu'il peut apparaître des choses qu'il est important de soigner.
1: Qu'on peut traiter avant que ça devienne grave.
2: Avant que ça devienne grave. Alors le sujet âgé, il peut faire un mélanome malin, exactement comme l'adulte jeune ou lors de l'âge moyen de la vie, mais il a beaucoup plus de chances de faire des lésions de la peau qu'on appelle, on a un mot qui est un peu bâtard, enfin une expression un peu bâtarde, qui est le cancer bénin de la peau, qui sont des carcinomes basocellulaires. Alors ça, on en voit tous les jours, je crois qu'il y a plus de 500 000 cas par an nouveaux. Donc c'est dire si c'est quelque chose de en France, hein, c'est dire si c'est quelque chose de courant. Ces choses-là sont pas des vrais cancers dans la mesure où ils n'envoient pas de métastases, comme c'est ce qui définit le cancer. Hein, c'est une tumeur qui fait des métastases, donc ça n'envoie pas de métastases. Mais localement, ça se comporte de façon agressive quand même. Et au plus on va attendre, au plus on va avoir du mal à les soigner. Et quand je vous dirais que dans 9 cas sur 10, ça vient sur le visage, il est évident qu'il vaut mieux soigner un tout petit bouton du nez qu'un gros bouton du nez ou de la paupière.
1: Et donc à ce moment-là, on va intervenir et on le verra après quelques notes de musique.

0: de l'âge et qui ont du mal à se voir vieillir, à s'accepter tel quel, et d'autres qui, au contraire, vont dire, oh, de toute façon, maintenant, je suis tellement vieille, puis je suis tellement moche, puis de toute façon, qu'est-ce qu'on peut faire? Ça vaut pas la peine que je consulte. Donc, il faut, j'imagine, trouver le juste milieu et puis se dire, même un peu âgé, même déjà un petit peu abîmé par les ans qui ont passé, je peux améliorer cet état de fait.
1: Oui, alors donc on tout à fait. Donc on parlait tout à l'heure de ces cancers bénins de la peau, enfin expression un petit peu maladroite, mais enfin bien commode. Ça, il faut absolument pas mettre la tête dans le sable, comme pour beaucoup de choses, parce que ces choses-là, quand elles sont prises toutes débutantes, eh bien il faut 10 minutes à un dermatologue pour vous en débarrasser définitivement. Si vous attendez, eh bien, ce sera un peu plus compliqué. C'est un peu la comparaison. Il vaut mieux aller faire soigner une carie que d'être obligé de se faire arracher une dent et mettre un bridge. C'est pareil pour ces lésions qu'il faut prendre vraiment au sérieux parce que si on laisse passer le moment où c'est facile à soigner, ça peut devenir compliqué, ennuyeux, lourd, coûteux. Coûteux pour la société et donc il faut être et donc alors quand une personne âgée voit apparaître une petite croûte qui se reforme sans cesse au même endroit, qui démange un petit peu, il faut absolument consulter parce que il y a une réponse et il y a d'excellentes réponses, soit chirurgicales, soit par radiothérapie, soit par cryochirurgie. Enfin, il y a des tas de réponses qui sont extrêmement efficaces. Et après, c'est terminé. On a enlevé la lésion, c'est fini. Il n'y a pas de nécessité de traitement lourd, de bilan. C'est très simple. Donc vraiment, il faut pas hésiter. Et vous parliez tout à l'heure du bon, je suis âgé, j'ai plus besoin de plaire. Oh, heureusement, beaucoup de personnes qui prennent de l'âge, veulent garder veulent rester appétissantes. Et c'est vrai que, bon, en plus, par rapport à leurs petits-enfants, enfin, etc. Alors, il y a plein de ces lésions qui sont pas très jolies, qui sont, par exemple, qui peuvent d'ailleurs faire peur, qui sont qu'on appelle des verrues séboréiques ou encore kératoséboréiques, c'est le terme qu'on devrait employer, qui sont ces espèces de lésions qui ressemblent à de la crasse un petit peu, qui sont très vilaines. Qui quelquefois font peur parce qu'on croit que
0: Qui
1: c'est un
0: prennent
1: grain
0: un
1: de
0: peu
1: beauté,
0: d'épaisseur
1: voilà,
0: parfois
1: on croit
0: aussi.
1: que c'est un grain de beauté, enfin, etc. Bon, généralement, nous arrivons à les reconnaître assez bien. Si nous avons un doute, on peut toujours faire une petite analyse. Et surtout, ces lésions, on peut facilement les enlever parce qu'elles sont superficielles et on les enlève facilement en ne laissant pratiquement aucune trace. Surtout qu'il faut dire quand même, il y a une chose positive, c'est au plus on vieillit, au moins les cicatrices
0: Se
1: se
0: voit.
1: voient. Hein. Donc on peut enlever, donc on peut vraiment apporter enfin, si vous voulez,
0: Oui, je crois un
1: un
0: réconfort, le mot
1: réconfort,
0: est juste.
1: parce que bon, de toute façon, il y aura de plus en plus de personnes qui vont vieillir, et ben autant qu'elles soient bien dans leur peau, qu'elles n'hésitent pas. J'ai des patients qui adorent aller nager et qui ne vont plus à la plage, qui ne vont plus à la piscine parce qu'ils n'osent pas montrer leur verrues séboréiques. C'est dommage parce que bon, c'est se priver dans ces cas-là d'un plaisir et puis aussi d'un élément pour maintenir sa santé à cause d'une bêtise, si vous voulez.
0: Voilà,
1: Voilà,
0: se
1: donc
0: priver de piscine, ça apporte d'autres conséquences justement au
1: voilà,
0: niveau de la santé. Comme
1: donc
0: vous le dites,
1: c'est un
0: ça
1: petit
0: a
1: peu
0: des effets
1: dommage.
0: secondaires
1: Voilà, c'est un petit
0: négatifs.
1: peu dommage de se replier sur soi-même parce que on n'ose plus montrer sa peau. Bon, donc ça, on peut aider ces personnes à supprimer ces petites disgrâces.
0: Qui ne sont pas pénibles, le traitement lui-même
1: Non, non, ce
0: n'est
1: sont
0: pas difficile à
1: non,
0: supporter
1: non, ce sont
0: et
1: des
0: c'est quelque chose que
1: traitements.
0: vous, maintenant dermatologue, vous maîtrisez bien,
1: Oui,
0: les
1: mais
0: techniques.
1: ça, concernant ces petites lésions, on les maîtrise même depuis longtemps, donc c'est sans problème. On peut soit rassurer les gens en leur disant ces choses-là ne sont pas graves, ou, si elles ne vous gênent pas, vous pouvez les garder, ou leur dire bah, si ça vous gêne un tout petit peu, c'est extrêmement facile de vous en débarrasser.
0: Docteur Berg, je suis convaincue qu'on n'a pas épuisé le sujet, mais j'espère que après d'autres spécialistes, nous pourrons vous recevoir à nouveau à ce micro avec d'autres sujets. Mais peut-être en conclusion, est-ce que vous auriez des conseils à donner à nos auditeurs?
1: Oh, je sais pas je sais pas, on en a déjà donné pas mal au cours des émissions. Bon, on a vu que depuis le nouveau-né jusqu'au sujet très âgé, il y avait toujours des petites précautions à prendre. Bon, je pense qu'il faut pas être trop non plus sévère, si vous voulez. On a besoin de vivre, on a besoin de soleil, on a besoin d'avoir du plaisir dans la vie.

0: Bon, c'est tout le problème de la mesure, hein. Il en est du soleil comme du bon vin, un petit peu, et ça fait du bien. Et puis l'excès, on risque de le payer. Et puis alors l'autre message, c'est de ne pas faire l'autruche, c'est-à-dire que si on a quelque chose, on a toujours intérêt à le montrer, parce qu'il y a presque toujours une réponse, et cette réponse sera bien meilleure, bien plus facile et bien plus efficace et bien moins pénible si on la donne tôt que si on la donne tard.
1: Docteur Berg, je vous remercie infiniment.

C'était Question de santé en compagnie du docteur Jean-Pierre Berg, dermatologue. Je le remercie infiniment d'avoir accepté de venir à ce micro et je vous donne rendez-vous pour de prochaines émissions avec d'autres spécialistes. À bientôt.

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2: Chères auditrices, chers auditeurs, bonjour Laura, bonjour.
3: Bonjour Henri.
2: Nous sommes heureux de nous retrouver, puis de retrouver nos auditeurs et auditrices, pour continuer notre exploration de tout ce que la nature offre à notre vie, à notre santé. Aujourd'hui, tu as, Laura, décidé de nous faire 5 chroniques sur ce que tu appelles des remèdes intelligents en nutrithérapie. Ça demande un petit mot d'explication.
3: Et c'est vrai qu'on parle souvent des plantes, mais on se sert aussi des nutriments pour la santé au naturel. Les nutriments, ce sont les oligo-éléments, donc les minéraux comme le magnésium, le fer, etc. Ça peut être aussi les acides aminés. On parle de la L-glutamine, par exemple, pour ne citer qu'elle, ou les vitamines. Vitamine C, vitamine du groupe B, vitamine D, voilà, c'est infini.
2: C'est un peu ceux que l'on connaît en tout cas de nom.
3: Voilà, c'est pour donner des exemples, mais c'est très vaste et il y a vraiment beaucoup à dire là-dessus.
2: Et si on commençait par la vitamine C ?
3: La vitamine C, c'est la plus connue, en effet.
2: C'est ça.
3: On la connaît depuis l'enfance, on sait que dans les oranges, il y a de la vitamine C. Et c'est vrai que c'est une vitamine qui est connue principalement pour son aspect boostant, revitalisant, même un peu excitant. Surtout pour l'immunité. C'est pas tout à fait juste, en tout cas c'est très incomplet, puisque c'est une vitamine qui va travailler sur l'immunité, mais qui va moduler l'immunité, c'est-à-dire qu'elle ne va pas forcément booster. Parfois, dans certains cas, quand l'immunité a une action trop importante, elle va vraiment la moduler. Et ce n'est pas une vitamine qui est excitante, mais vraiment plutôt revitalisante, à part si c'est une forme chimique, quoi, pas une forme naturelle.
2: Il y a de la vitamine C fabriqué par la science et qui ne sort pas directement des aliments, c'est-à-dire la même molécule, mais est-ce pareil? Est-ce que ça a les mêmes effets?
3: Alors, c'est pas tout à fait pareil. On va retrouver des aspects en commun, mais par contre, on va avoir cet effet excitant qui peut empêcher de dormir si on en prend le soir, par exemple. Une vitamine C naturelle, vous pouvez en prendre le soir, même un dosage important, ça ne vous empêchera jamais de dormir.
2: Donc, manger une orange le soir...
3: Aucun problème.
2: Alors,
3: en plus, bon, c'est vraiment raisonnable comme apport, donc il n'y a pas de souci.
2: Bien.
3: Et donc, c'est une vitamine qui a d'autres actions aussi que le côté immunitaire et revitalisant. C'est surtout un puissant antioxydant, c'est-à-dire qu'elle va agir dans le processus de stress chronique qui vieillit les cellules prématurément. La vitamine C, elle ralentit ce processus. Elle est à la base aussi de la production de collagène qui va aider à construire les tissus qu'on appelle conjonctifs, donc tissus osseux, tissus cartilagineux, sanguins, la peau. Elle intervient dans le processus de cicatrisation. Elle facilite l'absorption d'autres nutriments comme les minéraux, le fer, le calcium notamment. Elle aide à réduire la fatigue, ça on le sait, et elle a un rôle dans la protection du cœur et dans la gestion du niveau du cholestérol.
2: On dit que la vitamine C, c'est dans les oranges, éventuellement les citrons, les pomelos. Certainement qu'il y en a pratiquement dans toutes les plantes ou légumes que nous consommons. Certains un peu plus que d'autres,
3: certainement. Voilà, pas dans toutes, mais effectivement, on connaît les agrumes, mais on a également beaucoup dans le cassis, dans les fraises, dans les fruits rouges, en fait, en général. Les kiwis aussi sont très riches. Et puis, il y a les légumes aussi qui en contiennent, les poivrons, les épinards, les choux, globalement à peu près tous les choux, surtout les choux de Bruxelles, l'oseille. Il y en a effectivement dans beaucoup d'aliments.
2: Mais est-ce qu'on ne dit pas que la vitamine C se dégrade à la cuisson?
3: Elle se dégrade à la cuisson. En fait, c'est une vitamine qui est très fragile, si ce n'est pas la plus fragile de toutes. Elle craint la chaleur, elle craint l'oxydation par l'air, elle est soluble dans l'eau. Donc en fait, effectivement, quand on fait cuire des aliments, la vitamine C se dégrade. Et même si on ne fait pas cuire, puisqu'elle se dégrade avec l'air, par exemple, si vous pressez un jus de citron, si vous ne le buvez pas tout de suite, mais que vous attendez 30 minutes, par exemple, la teneur en vitamine C, elle sera déjà réduite au moins de moitié, quoi.
2: D'accord.
3: On consomme cru et vite ce qu'on... Et on stocke correctement ses aliments aussi, c'est important. Il vaut mieux avoir un apport régulier. Et si on a du mal à en avoir dans son alimentation suffisamment, eh bien, on prend des compléments. Il existe plein de compléments de différentes sources, de différentes formes. Vous trouverez forcément ce qu'il vous faut dans les échoppes.
2: Naturel d'origine?
3: Naturel d'origine, oui, bien sûr. Souvent, ce qu'on voit, c'est les comprimés à croquer d'acérola. L'acérola, c'est une petite cerise qui est très riche en vitamine C et qui est très stable, en fait, dans les comprimés.
2: Dans le temps, les gens qui étaient sur les bateaux, qui faisaient des longs voyages, on disait qu'ils avaient le scorbut.
3: Oui, le scorbut, effectivement, c'est le manque d'acide ascorbique, qui est le nom scientifique de la vitamine C. Et effectivement, dans un long voyage en bateau, on n'a plus de fruits et de légumes frais. Au bout d'un moment, on mange ce qu'on pêche et ce qu'on a rationné en conserve, etc. Donc, on manque de cette vitamine C. Donc là, on va avoir de la fatigue, bien sûr, de l'irritabilité, on va perdre du poids, on va avoir des douleurs musculaires, articulaires. En fait, on va avoir les cellules qui s'oxydent. Hein. On va saigner, on va avoir des ecchymoses, on va dessécher un peu au niveau de la peau. Voilà, on va avoir vraiment du mal à cicatriser et à métaboliser plein de choses différentes.
2: Si on en consomme trop?
3: Voilà, trop, c'est normalement le seuil d'innocuité, c'est 2000 mg par jour. Si c'est de la vitamine C naturelle, même à 2000, il vous arrive rien du tout. Hein.
2: Ça correspondrait à combien d'oranges? Une vingtaine?
3: Oula, je ne saurais pas vous dire. D'accord. En termes de nombre d'oranges, parce que ça dépend aussi de si elles sont conservées, pas trop chaud, etc. Si jamais vous faites trop de vitamine C, vous pouvez avoir éventuellement des nausées, de la diarrhée, et puis une perturbation de l'activité antioxydante aussi.
2: Un élément à voir de ne pas trop en manquer et d'en prendre de manière la plus naturelle possible.
3: Soit dans l'alimentation, soit en complément alimentaire si vous en manquez naturellement.
2: Eh bien, merci Laura. La semaine prochaine, autre élément de nutrithérapie, ce sera quoi?
3: Le magnésium.
2: Au revoir, chères auditrices et chers auditeurs, et au revoir, Laura.
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2: Amis auditeurs, bonjour, Dany Guenin au micro. Pour répondre à quelques questions de santé, je reçois aujourd'hui le docteur Jean Bouchat, gynécologue obstétricien. Docteur Bouchat, bonjour.
3: Bonjour.
2: Bienvenue à ce micro. C'est la première émission d'une série que vous avez accepté de faire avec nous. Vous avez remarqué le générique assez tonique. C'est parce qu'on veut cette émission positive et constructive. Et vous êtes là aujourd'hui pour nous aider à comprendre ce qui se passe un peu dans le corps de ces dames, et voire même de ces petites filles, puisqu'il me semble qu'il serait intéressant de voir le rôle du gynécologue dès les premiers jours, les premiers mois, les premières années de la petite fille. Est-ce que vous avez un rôle quand le bébé est né?
3: Notre rôle est...
2: Bon, à part l'accoucheur, bien
3: sûr. À part l'accoucheur, oui,
2: mais
3: ça,
2: on va laisser
3: la première réanimation d'un bébé nous appartient. Donc son cœur, sa respiration, et puis son aspect. Est-il complet? A-t-il ses bras, ses jambes? On est toujours un petit peu, les parents sont toujours un petit peu en souci, après tout, nous aussi. Est-ce qu'il n'y a pas une petite lésion, un petit bec de lièvre, ou un problème plus grave? Donc ce n'est jamais très agréable d'aller annoncer aux parents qu'on vient de découvrir un enfant qui pourrait peut-être être mongol, et ce sont des informations qui ne peuvent pas attendre. On ne peut pas, dans ces cas-là, cacher une certaine vérité aux parents. Bien entendu, fort heureusement, le plus souvent, les enfants sont bien normaux, et c'est une bonne nouvelle que nous annonçons aux heureux parents.
2: Vous savez combien vous mettez au monde d'enfants dans une année, ou disons pendant toutes les années que vous avez exercé, parce que je crois que vous faites un peu moins souvent des accouchements actuellement?
3: Écoutez, les années passant, on accouche un peu moins, parce que ça demande une certaine résistance physique, mais à l'époque de la formation, je travaillais dans des services où on était parfois sur une année entière, il y avait deux responsables de la salle d'accouchement, sur un total de 1500 accouchements par an, donc on était vraiment et directement confronté et responsable de plus de 1200 suivis d'accouchements et d'accouchements inclus, jour et nuit, un jour sur deux. Bon, on était jeunes.
2: Et est-ce que vous restez quand même ému par les premiers cris d'un bébé, par le moment où vraiment on aperçoit sa tête et où il sort du ventre de sa maman?
3: Mais on est toujours ému d'abord par le plaisir des parents, mais pas seulement. Les parents ne sont pas toujours au courant de choses merveilleuses et extraordinaires qui se passent au moment de la sortie d'un bébé. Un petit exemple, l'enfant naît, il crie assez rapidement. Que se passe-t-il? La circulation sanguine envahit le poumon. Ça veut donc dire qu'au niveau cardiaque, le sang qui au préalable suivait un trajet horizontal, tout à coup, fermeture des portes centrales entre la gauche et la droite, ouverture des valvules entre le haut et le bas, donc le sang qui allait de gauche à droite va de haut en bas, et tout ça en quelques secondes, c'est extraordinaire, c'est magique.
2: Et finalement, il n'y a pas très...
3: Ça risque toujours magique. On peut être à son 6 ou 7 ou 8 millième accouchement, c'est toujours magique. On ne comprend toujours pas et c'est toujours impressionnant.
2: Oui.
3: C'est un exemple. Hein.
2: Vous avez raison de dire que justement, on ne prend pas toujours conscience de ces miracles répétés, parce que ça se passe dans l'espace de quelques secondes, vous dites, et finalement, il n'y a pas tellement de fois où ça marche mal.
3: La règle générale est que ça marche très bien. On peut avoir des portes, enfin je parle de portes, en pratique c'est le trou de Botal qui est un orifice entre le ventricule gauche et le ventricule droit, qui dans certains cas se ferme partiellement ou pas du tout à l'accouchement. Donc l'enfant pourrait être un petit peu bleuté dans les premières heures et ce trou se fermant progressivement, l'enfant sera suivi par le pédiatre et les médecins responsables. Donc l'accoucheur s'intéresse toujours au problème mais ne le suit plus directement. Sachez que ces trous, en général, vont se fermer seuls après quelques mois. Donc ce n'est pas très inquiétant, mais enfin, dans certains cas, il pourrait ne pas se fermer complètement et nécessiter ultérieurement une chirurgie cardiaque. Mais c'est très très rare. Donc nous sommes attentifs quand même à ce genre de phénomène.
2: C'est vous qui êtes en première ligne quand même.
3: On est en première ligne, donc ça a l'air simpliste, mais un trou de Bothal qui se ferme, ça reste magique. Puisque de temps en temps, il se ferme mal. Et ça pose des gros problèmes.
2: Alors, dans un instant, on va voir comment vous relayez les choses au pédiatre et puis quelles sont vos implications auprès de la petite fille.

0: On l'a dit, docteur Bouchat, il y a donc ce moment où l'enfant jaillit au monde et vous êtes là le premier témoin. Et puis très vite, il y a le pédiatre qui prend le relais, qui va voir ensuite l'enfant sous toutes les coutures et voir après des domaines qui peuvent aussi bien d'ailleurs être d'ordre gynécologique que d'autres domaines, puisque c'est lui qui prend l'enfant en main. Par contre, est-ce qu'il arrive qu'un tout petit bébé, un nourrisson, fille, puisse avoir des problèmes qui sont de l'ordre de la gynécologie? J'ai le souvenir qu'on entend des fois parler de petites filles toutes petites qui ont des pertes, des choses comme cela.
1: Les enfants peuvent faire bien sûr des petites infections vaginales et donc avoir des pertes qui ont un aspect jaunâtre, voire un aspect malodorant. Ça peut être des mycoses, ça peut être d'autres trichomonas. Ce sont des petits microbes ou des petits parasites qui proviennent soit du transit de l'intestin du bébé ou du petit enfant lui-même, soit d'une serviette qui traînait négligemment dans une salle de bain et qui malencontreusement aurait pu être utilisée à tort pour nettoyer, pour sécher le bébé. Donc une bonne hygiène familiale s'impose, mais je rassure les mamans à qui ça arrive, ce n'est pas nécessairement de leur faute, ça peut être aussi en provenance du transit intestinal de l'enfant, et sachez que le vagin et le rectum sont deux organes extrêmement voisins. Donc une contamination de l'un par l'autre est possible. Cela dit, c'est relativement rare, mais cela existe, ça se soigne.
0: Et en grandissant, est-ce que la petite fille peut présenter des problèmes qui sont du ressort plutôt du gynécologue que vous êtes?
1: Alors un problème que je vois de temps en temps, tout à fait rare, mais de temps en temps, c'est une fermeture vulvaire. La vulve est obturée, est fermée. On a bien recommandé à la maman d'essayer de passer un thermomètre, le pédiatre a essayé de le faire, et on n'y arrive pas. Dans ces conditions, les pédiatres, en général, nous envoient l'enfant pour une petite ouverture chirurgicale, donc nécessitant une petite anesthésie générale pour que l'enfant ne sente rien, ne se débatte pas, pour que le travail puisse être fait dans de bonnes conditions. C'est un geste tout à fait mineur, c'est une mini-mini chirurgie, l'enfant ne se plaint pas, n'en souffre pas après.
0: Mais donc, par contre, il faut quand même être attentif à tous ces petits problèmes qui peuvent arriver à la petite fille. Donc, savoir que ses organes génitaux sont déjà là et qu'ils peuvent parfois poser problème.
1: Il faut penser au corps étranger également. Ça peut arriver qu'un enfant malencontreusement introduise une bille ou un haricot, enfin un objet quelconque contondant, qui va être source également de perte soit d'un peu de sang, soit jaunâtre, infecté. À ce moment-là, il faut savoir confier le bébé à son médecin.
0: D'accord. Alors donc là, pendant toutes ces années, vous travaillez un peu en symbiose avec le pédiatre, parce que le pédiatre a tendance à prendre l'enfant complètement en charge, mais ce qui est de votre ressort, vous pouvez être consulté. Et donc ces années où il n'y a pas grand-chose qui se passe, finalement, à votre niveau, débouchent sur une autre période beaucoup plus importante qui est la puberté. On va pas avoir le temps d'en développer énormément, mais peut-être déjà, est-ce que vous pensez que l'enfant doit être préparé à cette puberté qui vient et pour vous, gynécologue, à partir de quel âge il serait bon que les mamans ou les parents même commencent à préparer la petite fille?
1: Moi, je pense que la petite fille doit être préparée depuis sa naissance, en pratique. Je veux dire, il ne doit pas y avoir de sujet tabou. Ce qui voudrait dire que l'on cache un certain nombre d'événements de la vie physiologique, à ses enfants. Or, un enfant tout petit comprend, s'il ne le comprend pas de façon raisonnée, il le comprend de façon sensitive. Donc les choses de la vie doivent être communiquées à un enfant naturellement depuis sa toute petite enfance.
0: Les choux, c'est plus de rigueur.
1: L'échoue, c'est plus de rigueur. Ou alors c'est poétique, et au niveau de la littérature, on le voit, il y a effectivement toujours des livres avec des choux parce que ça fait partie de la poésie et c'est une très bonne chose, mais vous allez trouver des livres du premier âge amusants qui parlent déjà de façon plus concrète de la fonction sexuelle, sans utiliser le mot d'ailleurs.
0: Et on a l'impression d'ailleurs que la venue d'un petit frère ou d'une petite sœur maintenant est beaucoup plus présentée à l'enfant. On lui explique que dans le ventre de la maman, il y a un bébé. Enfin, on est beaucoup plus clair finalement.
1: On n'est plus clair, il est dans le ventre de la maman, il n'est plus dans les choux, et la naissance, il ne sort pas par magie. L'enfant doit être au courant finalement, de l'anatomie. Encore une fois, pas en termes techniques, des mots savants, ça n'intéresse pas un bébé, mais à l'aide de dessins, de paroles, je dis bien, actuellement, on trouve des manuels très simples, très poétiques, mais à la fois poétiques, mais concrets.
0: Mais concret, concret et réaliste.
1: Qui fait que les enfants vivent dans le naturel. Ça doit être naturel.
0: Voilà, donc ils doivent sentir que c'est naturel. Et est-ce que c'est important qu'à cet âge-là aussi, ils puissent comprendre la relation du papa et de la maman dans le cadre d'une naissance et de la sexualité future?
1: Je pense que depuis Monsieur Freud, on ne peut plus y échapper.
0: Il est important donc de montrer, et vous qui voyez beaucoup de mamans qui attendent des bébés, est-ce que vous rendez compte qu'il y a quand même une approche plus concrète auprès des jeunes enfants? Est-ce que vous sentez que les mamans sont libres pour parler de leur grossesse à leurs enfants?
1: Oui, il y a un grand progrès actuellement. Les mamans sont très ouvertes à ce problème. Je dirais même que actuellement, les mamans s'intéressent déjà à leur bébé alors qu'il n'est pas né. Toute une série de préparations, les plus diverses actuellement d'ailleurs, qui pourraient aller de la musicothérapie à différents traitements de relaxation et autres, ont comme espoir, ont comme but de communiquer avec son enfant alors qu'il n'est pas né. Donc la communication, évidemment, doit continuer une fois qu'il est né. Et les mamans le font de plus en plus. Et bien sûr, elle doit aller en profondeur sur différents niveaux, que ce soit des niveaux philosophiques, théologiques ou sexuels. Ça fait partie de l'éducation au sens global du terme.
0: Donc ce lien qui s'est créé avec cette naissance, vous le dites, docteur Bouchat, peut se prolonger. Nous prolongerons cette discussion dès la prochaine émission en parlant cette fois plus précisément de la puberté, ce qu'elle implique, comment cela se passe. Je vous dis donc à bientôt.
1: À bientôt.
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0: Je remercie le docteur Jean Bouchat, gynécologue obstétricien, qui était présent parmi nous aujourd'hui. À bientôt.

Bienvenue à tous dans votre flash d'information pour ce vendredi. On commence celui-ci à l'international puisqu'aujourd'hui est une journée spéciale, c'est le 11 septembre. 25 ans après les attentats, eh bien, les États-Unis rendent hommage ce vendredi à près de 3000 victimes des attaques terroristes de 2001. À New York, la cérémonie se déroule comme chaque année à Ground Zero, avec la lecture des noms des victimes et plusieurs moments de silence. Pour ce 25e anniversaire, un hommage est également rendu aux personnes décédées ou tombées malades après avoir été exposées aux poussières toxiques libérées lors de l'effondrement des tours. Le président Donald Trump, lui, participe à une cérémonie organisée au Pentagone, tandis que le vice-président J.D. Vance est présent à New York aux côtés de plusieurs anciens présidents américains, dont Joe Biden, Barack Obama, Bill Clinton et George Bush. La cérémonie new-yorkaise est aussi marquée par la présence de Zoran Mandani, donc le premier maire musulman de l'histoire de New York. Sa participation suscite de vives critiques au niveau de certaines voix conservatrices, mais le maire affirme vouloir avant tout honorer les victimes, les familles et les secouristes. Poursuivons maintenant en France et parlons d'autres responsables politiques qui ont, eux, vraiment du mal à raccrocher puisqu'à l'approche de la présidentielle 2027, plusieurs figures de la politique française, pourtant âgées de plus de 70 ans, restent dans la course, notamment Jean-Luc Mélenchon avec 75 ans qui sera candidat pour la quatrième fois, François Hollande, 72 ans, n'exclut toujours pas un retour à l'Élysée, tandis que Ségolène Royal, bientôt 73 ans, participe à la primaire social-démocrate. Cette longévité s'explique notamment par le temps nécessaire pour construire des réseaux, acquérir de l'expérience et gagner en notoriété. Mais selon le chercheur Étienne Ollion, auteur de The Candidates, il y a aussi une autre dimension, le plaisir d'exercer le pouvoir et le sentiment de pouvoir concrètement changer la vie des citoyens et la sienne. Une situation qui contraste avec des personnalités comme Lionel Jospin qui avait choisi de se retirer après son élimination au premier tour de la présidentielle de 2002. Et cette année encore, la question du renouvellement de la classe politique reste donc posée. Allez, poursuivons ce flash en parlant maintenant d'héritage réuni pour leur 122e congrès. Les notaires proposent notamment de diviser par deux les droits de donation pour les transmissions réalisées par des donateurs de moins de 75 ans. Dans la limite d'une part taxable de 552 324 euros, l'objectif de pouvoir donner en ayant moins de taxes à payer avant 75 ans et d'encourager la transmission du vivant des parents aux grands-parents à un moment où les bénéficiaires peuvent encore avoir besoin de cet argent pour acheter un logement, financer des études, créer une entreprise ou investir. Les notaires proposent aussi d'étendre aux successions les abattements actuellement prévus pour les donations aux petits-enfants et arrière-petits-enfants et de modifier la fiscalité des plus-values immobilières pour faciliter les ventes. Au total, 21 propositions ont été formulées autour de la sécurité, de la stabilité et de l'incitation fiscale. À titre d'analyse, ce type de mesure serait bien sûr plus profitable à ceux qui ont le plus de patrimoine et de richesses à partager, étant plus simple pour eux de le partager avant leurs 75 ans comparé aux ménages plus modestes qui ont aussi besoin d'une partie de ceci pour continuer à vivre décemment. Elles devront encore être votées lors du congrès d'octobre avant éventuellement d'être soumises aux législateurs. Le sujet prend une importance particulière puisque les notaires anticipent près de 9000 milliards d'euros de patrimoine qui pourraient être transmis au cours des prochaines années. Poursuivons et parlons du nombre de décès liés au travail qui a encore augmenté en France en 2025. Selon les chiffres de l'assurance maladie communiqués par la CGT, mais qui n'ont pas encore été confirmés publiquement par la Sécurité sociale, 783 personnes seraient mortes à la suite d'un accident de travail l'an dernier, soit 19 de plus qu'en 2024. La CGT dénonce une situation préoccupante et estime que la sinistralité au travail ne recule plus. Autre chiffre avancé par le syndicat, les moins de 25 ans représentent 11% des salariés, mais 16% des accidents de travail. Ces données interviennent alors que le gouvernement a lancé en juin son nouveau plan santé au travail 2026-2030. Il fait notamment de la prévention des accidents graves et mortels chez les jeunes et des intérimaires, mais aussi de la santé mentale et les risques liés aux fortes chaleurs des priorités nationales.
Allez, on poursuit et on va parler cette fois-ci d'arnaque, puisque des escrocs se font passer pour des conseillers de la Caisse des dépôts et contactent les particuliers par téléphone ou par mail. Leur scénario est simple. Ils affirment avoir retrouvé un compte bancaire ou une somme d'argent oubliée au nom de leur victime. Ils demandent ensuite de payer de prétendus frais pour débloquer l'argent ou chercher à récupérer ses coordonnées bancaires. Le piège est d'autant plus crédible que les comptes oubliés existent réellement. Le service officiel Cyclable permet gratuitement de rechercher les sommes transférées à la Caisse des dépôts. Depuis sa création en 2017, près de 1,2 milliard d'euros ont ainsi été restitués, dont 164 millions rien qu'en 2025. Mais la Caisse des dépôts rappelle qu'elle ne contacte pas les particuliers pour leur annoncer directement l'existence de ces sommes et ne prélève aucun frais ni commission pour leur restitution. En cas de doute, ne payez rien et faites-vous vous-même la recherche sur cyclade.fr. Allez, partons maintenant sur notre territoire à Rouen, puisque les agents de la brigade environnement propreté de Rouen ont nettement plus verbalisé cet été. Mais cela ne signifie pas forcément que les Rouennais ont été plus nombreux à jeter leurs déchets n'importe où. La ville comptabilise 142 verbalisations en juin et 127 en juillet, contre 43 en mars et 44 en avril. Ces chiffres concernent toutefois l'ensemble des infractions constatées par la brigade. Selon la municipalité, cette hausse s'explique notamment par la mise en place à plusieurs reprises d'horaires adaptés aux forts épisodes de chaleur, ainsi que par une meilleure coordination entre les services municipaux. Pour les dépôts sauvages, spécifiquement, 208 verbalisations sont comptabilisées depuis le début de l'année, avec notamment 60 dans le centre-ville rive gauche, 56 à la Grand-Mare et 54 dans le secteur du Vieux Marché Cathédrale. La brigade Environnement Propreté compte 5 agents. Les dépôts sauvages peuvent entraîner une amende d'au moins 35 euros, pouvant aller jusqu'à 450, voire 1500 euros selon la procédure. Et maintenant, terminons ce flash avec une petite idée sortie ce week-end, puisque du samedi 12 au lundi 14 septembre à Longrois, il y a des temps forts, notamment un feu d'artifice qui sera tiré samedi soir à 22h30 au niveau du Marais, mais dimanche, les festivités commenceront dès 15h avec une fête foraine et plusieurs animations musicales, notamment avec les Pampañas et la clique de Gamache. Trois spectacles de rapaces seront également programmés à 15h30, 16h30 et 17h30. Le public pourra aussi découvrir une exposition de voitures anciennes. La journée se poursuivra à 18h avec un concert de Marianne Gysi Acoustic Band.

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1: Toilette de Colette Nas. Se laver à grande eau, les pieds dans le ruisseau, comme les campeurs, c'est un vrai bonheur. On pose sur la rive son savon, c'est à faire. On rit, on se pousse, on s'éclabousse. Mais faire sa toilette dans une cuvette, laver son corps soigneusement, n'oublier ni oreilles, ni dents, frotter devant, frotter derrière, oh, ce n'est pas amusant. Je sais, il faut le faire. Quand c'est fini, on est content, mais en attendant.
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1: Il vous a confié une mission. Méditons dans Jean 15 au verset 16. « Je vous ai donné une mission afin que vous alliez, que vous portiez du fruit et que votre fruit demeure. »
2: Si Dieu vous a choisi afin de bénir les autres à travers vous, il doit donc avoir une mission à vous confier. Jésus affirme « Je vous ai donné une mission afin que vous portiez du fruit ». Dieu a un plan unique pour votre vie, élaboré avec soin par lui-même, afin que vous portiez du fruit jusque dans l'éternité. Imaginez, le Dieu créateur de l'univers a choisi de vous associer à son œuvre. Il vous élève de simple créature à la position de co-héritier avec Jésus-Christ de son royaume. Parce que l'amour fait partie de son essence, quoi de plus normal qu'il souhaite vous voir exprimer envers les autres le même amour infini? Votre vie ne sera pas toujours facile et vous souffrirez des déboires, mais jamais de chute inexorable. Il vous relèvera et vous procurera la force d'aller de l'avant pour accomplir votre mission jusqu'à la récompense finale dont parlait l'apôtre Paul dans 2 Timothée 4, versets 7 et 8. Car il a trop investi en vous pour vous abandonner. Si vous avez traversé des difficultés et en être sorti victorieux, c'est parce qu'il vous a permis de les surmonter afin que vous accomplissiez votre destinée.
1: Pierre en est l'exemple le plus frappant. Il renia Jésus 3 fois. Et pourtant, Jésus ne le rejeta pas. Au contraire, lui confia une mission importante. Si vous défaillez et manquez de foi, ne vous découragez pas, mais approchez-vous du Seigneur pour implorer son aide. Parce que vous avez été choisi, vous avez libre accès au trône de la grâce et vous devriez faire bon usage de cette liberté. Et si vous vous sentez inadéquate pour la mission qu'il veut vous confier, souvenez-vous que cela n'a aucune importance, car lui seul peut vous équiper et vous rendre capable d'accomplir.

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2: Ah oui, fidèle aimable auditeur, internaute de la radio La Sentinelle, que vous soyez sur le www.radio-rls.fr ou sur le 97.9 FM, nous sommes très heureux de rentrer chez vous pour votre émission tant attendue, tant aimée, 180 secondes de foi. Le temps est court. Ça, c'est une bonne et mauvaise nouvelle. Le temps est court. Le texte qui nous servira comme toile de fond, c'est bien 1 Corinthiens chapitre 7, le verset 29. Voici ce que je dis, frère, c'est que le temps est court, que désormais ceux qui ont des femmes soient comme n'en ayant pas. Wow! L'apôtre Paul, ici, nous annonce comme un défi pour dire que le temps est court. Mais cette déclaration, a priori, ne parle pas seulement de durée, mais de perspective. Et cette déclaration nous rappelle que la vie terrestre est temporaire. Et si nous voulons le croire, cela ne signifie pas mépriser la vie, mais lui donner son vrai poids. Parce que chaque jour devient précieux lorsqu'on le voit à la lumière de l'éternité. Cela nous appelle à vivre avec intention. Cela nous appelle à vivre avec fidélité et surtout avec discernement. Alors aujourd'hui, demande-toi mon frère, demande-toi ma sœur, comment j'utilise le temps que Dieu m'a donné? Car un cœur sage comprend la valeur du temps devant Dieu. Prenons garde de notre temps, car il est précieux aussi aux yeux de Dieu. Sur ce, je vous souhaite bonne et heureuse journée. Que le Seigneur vous bénisse.
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1: Nous poursuivons nos réflexions sur la prière du Notre Père et nous abordons maintenant cette partie de la prière où Jésus dit « Que ton nom soit sanctifié ». Savez-vous que dans la culture biblique, le nom est très important? Bien plus qu'à notre époque. Erwan, Julie, Clara, Thierry, Adeline, eh bien, ce sont des noms bien gentils, agréables, sans que cela ait une signification précise. Mais dans la Bible, le nom correspond à un trait de caractère de la personne qui le porte, ou même à une mission qu'elle va accomplir. Par exemple, Jésus, c'est Yeshua, qui signifie « Yahvé sauve ». Son nom est associé à sa mission. Maintenant, en quoi pouvons-nous sanctifier le nom de Dieu? Dieu est saint par nature et ce n'est pas nous qui allons le rendre plus saint qu'il n'est. Qu'est-ce que ça veut dire? Sanctifier le nom du Seigneur, c'est tout d'abord reconnaître qu'il est véritablement Dieu. Quand Dieu révèle son nom à Moïse dans le buisson ardent, il ne donne pas juste un mot, il révèle qui il est, il révèle son identité. Je suis celui qui suis. Je suis de toute éternité, j'existe depuis toujours. Ce nom, Yahvé, souvent traduit par l'Éternel, nous renvoie à la personne de Dieu, à sa valeur, sa gloire, sa grandeur, sa réputation. Vous avez tous vu des tableaux de Picasso, mais imaginez mettre votre propre nom sur ce tableau, il n'aura pas grande valeur. Mais le fait que ce tableau porte le nom de Picasso, alors le tableau a un prix considérable. Le nom de son auteur fait toute la différence. Pourtant, quand Picasso n'était pas du tout connu, ses dessins ne valaient pas grand-chose. Avant que nous ne connaissions le Seigneur, son nom, son œuvre, avaient bien peu d'importance à nos yeux. Mais dès lors qu'on a appris à connaître le Seigneur à travers notre conversion, du coup, son nom, sa personne, son œuvre ont pris une importance inestimable dans notre vie. Sanctifier le nom du Seigneur, c'est reconnaître, tout simplement, la valeur inestimable de la personne de Dieu, notre Père. Que ton nom soit sanctifié, c'est une manière de dire « Ô Seigneur, sois honoré, sois respecté, célébré, glorifié dans ma vie. » Et que d'autres aussi puissent te découvrir pour sanctifier eux-mêmes ton nom.
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1: Amis auditeurs, bonjour et bienvenue à l'écoute de cette émission. Christophe, bonjour à vous aussi. Nous avons choisi, on l'a dit plus d'une reprise, une approche biblique et les dernières fois, vous évoquiez des pistes pour aider un ami dépressif. Christophe, est-ce que dans la Bible, puisque nous lisons, nous avons choisi une approche biblique, on trouve aussi des conseils pour aider quelqu'un qui est en dépression?
2: Alors, le plus grand des conseils qui est donné, c'est celui de l'écoute. D'ailleurs, c'est le plus beau des commandements. Hein. Un jour, on a demandé à Jésus quel était le plus grand des commandements. Il dira « Écoute, écoute Israël ». Et alors, le mot Israël est un nom qu'on avait donné à Jacob. Hein. Et le mot Israël veut dire celui qui lutte avec Dieu pour marcher droit. Voilà. Alors, la Bible est un recueil de conseils pour ceux qui veulent lutter avec Dieu pour marcher droit, hein, parce que il était louvoyant. Et le conseil qui est donné à tous les Jacob qui veulent devenir des lutteurs victorieux pour marcher droit, c'est celui de l'écoute. Alors je crois que il faut, dans un premier temps, pour aider un ami en état de dépression, qu'on reconnaisse certains signes qui sont connus, le repli sur soi, l'isolement, une certaine fragilité, une agressivité, un refus de sortir, et puis une attitude très négative. Ils peuvent pas sortir par eux-mêmes. Il faut oser aller sur leur terrain, mais non pas comme ces faux amis de Job, qui, bien qu'étant restés avec lui 7 jours silencieux, sont finalement tombés dans le piège de tous les amis de personnes dépressives, c'est d'être trop directif et
1: moralisateur
2: de les secouer, en les moralisant. Il y a un accompagnement à faire pour les aider à devenir des Israëls, c'est-à-dire des vainqueurs, des vainqueurs de leur situation dépressive pour marcher droit, parce que le dépressif ne veut plus marcher. Il se terre.
1: Il se pose au bord de la route.
2: Il fuit et il attend en ruminant, en maugréant et en s'auto-détruisant, parce qu'il y a dans toute la démarche d'un dépressif aussi ce sentiment d'échec qui l'entraîne à une sorte de déni de soi, de mépris de soi, et je ne vois rien, et ma vie a été un échec, etc., etc. Il faut les aider, quand bien même ils ne veulent pas, de façon très patiente, très, très, très cohérente, à reconstruire le moi. Ça demande du temps, et c'est pour ça que, au bout d'un certain moment de premier soin d'un ami, il faut savoir et vouloir
1: passer le relais
2: quand même à un psychologue pour un accompagnement plus en profondeur.
1: Voilà, ou comme vous le disiez lors d'une autre émission, aussi former une équipe d'amis, oui, où l'on peut se relayer, se concerter peut-être aussi, puisque des sensibilités différentes peuvent apporter des éléments différents de réflexion. Alors donc, la première chose, vous nous dites, la Bible nous engage à écouter.
2: Alors c'est le plus grand et le plus beau des commandements, hein, c'est de sortir de notre tour d'ivoire.
1: Notre enfermement.
2: C'est le premier acte d'amour vers le prochain.
1: S'ouvrir.
2: Si on a une seule bouche et deux oreilles, ça veut dire qu'on doit nécessairement deux fois plus écouter
1: que parler.
2: hein, et c'est vrai que l'amour, c'est dans ce conseil que Jésus donne. Alors qu'on lui avait dit quel était le plus grand des commandements de la loi, il avait dit « écoute ». Écoute Israël. C'est écouter en vainqueur qui veut déjà marcher droit. Alors, ses amis sont en état de défaite. Ils ne marchent même pas, ils sont courbés et repliés sur eux-mêmes. Alors voyez-vous, c'est tout ce travail qu'il faut faire d'accompagnement, d'écoute pour qu'ils se relèvent, qu'ils veuillent marcher et qu'ils veuillent obtenir la victoire. Et vous devenez auprès d'eux des soutiens pour faire d'eux aussi des Israël, des vainqueurs pour marcher droit, vainqueurs de leur découragement, de leur abattement. Et parfois, il y a des personnes qui ont toutes les raisons d'être abattues. Et d'autres qui sont véritablement abattus par le premier petit pépin de leur vie parce qu'ils ne sont pas préparés à cela, parce qu'on les a pas habitués, c'est pas le mot qui convient, mais je le dis parce que je n'ai pas d'autre pour l'instant, à souffrir, hein, à lutter. On leur a tout porté sur un plateau, et à la première difficulté, lorsque cesse le soutien parental, le soutien des amis, ils sont complètement déstabilisés, désemparés.
1: Alors, ceci, donc, écoutez, c'est important, vous nous le montrez, Christophe Selmar. Et est-ce à dire, justement, que, puisque vous faisiez allusion il y a un instant à ceux qui ont des vrais problèmes, vous l'avez aussi souvent évoqué, ça peut être un deuil, un accident grave, et d'autres qui seront déprimés par des petites choses de la vie. Mais leur état de détresse est le même, et est-ce que ça peut être dangereux de dire oui, mais toi, c'est pas grave ce que tu as. Regarde notre ami, lui, il a raison d'être déprimé parce que ceci et cela. Donc, est-ce qu'il y a
2: si la personne en arrive par elle-même à découvrir que la souffrance qui est la sienne doit être relativisée par rapport à d'autres souffrances, c'est bien, mais c'est pas à nous à le dire, hein, parce que nous coupons les liens d'amitié, nous devenons des moralisateurs, on n'est pas en position d'accompagnement, de soutien. Si la personne est déstabilisée suite à ce petit pépin, hein, pour un autre, mais pour elle, c'est quelque chose auquel elle tenait. Hein. On n'a pas à apporter de jugement de valeur à partir de ce moment-là, puisque elle est déstabilisée par cela, c'est que cela est important pour elle. À partir de ce moment-là, il faut la suivre dans son raisonnement et surtout mettre en place des stratégies assez tôt pour ne pas qu'elle se trouve dans la position extrême du dépressif qui en est sur le point d'attenter à ses jours. Et c'est pour cela qu'aujourd'hui, nous vivons dans une société déshumanisée où chacun vit dans son HLM, dans le bureau de son entreprise, seul, au milieu des foules qui nous entourent. Nous sommes très, très, très fragiles par ce manque de communauté,
1: de relations, d'humanisme, les uns avec les
2: d'amis, et je crois que le secret de la vie, c'est de s'entourer d'amis qui vont soudainement dénoter que nous ne fonctionnons pas émotionnellement et mentalement comme d'habitude, et qui ont le courage de nous taper sur l'épaule en disant écoute, je vois que ça va pas trop bien. Et c'est vrai que par une relation d'écoute réelle, bienveillante, acceptante, sans jugement, amener la personne à dire voilà, je vis mal, je passe par un moment vraiment difficile, et le seul fait de verbaliser, de dire sa souffrance, c'est déjà une immense thérapie. Quand on arrive à ce stade avec un dépressif, on a déjà fait un très beau travail.
1: On a fait déjà un bout du chemin, un bon bout du chemin. Christophe Selmar, nous poursuivons ce chemin avec vous, bien sûr, pour nous retrouver lors de la prochaine émission. À bientôt.
2: Au revoir.

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2: Crois seulement. Tu peux le dire à la personne à côté de toi. Crois seulement. Brigitte, crois seulement. Jean-Marie, crois seulement. Nous avons besoin uniquement d'une seule chose. C'est de quoi ? C'est de croire seulement. Et vous connaissez probablement ce passage où Jésus l'a dit à un homme nommé Jaïrus. C'est un homme qui a une fille qui est malade, c'est un homme qui a besoin de l'intervention de Dieu, et alors qu'il s'attend à Dieu, alors qu'il compte sur lui, tout à coup Jésus se retrouve arrêté, interpellé par cette femme à la perte de sang. Et on va lire ensemble le texte qui se situe juste après, au moment où Jaïrus a la chance de voir Jésus le suivre, et juste après il se trouve face à cette situation. Marc 5, versets 35 à 42, ce sera le texte pour ce soir, et nous allons le lire ensemble. Comme il parlait encore, et là on parle de Jésus, survinrent de chez les chefs de la synagogue des gens qui dirent: ta fille est morte, pourquoi importuner davantage le maître? Mais Jésus, sans tenir compte de ses paroles, dit au chef de la synagogue: ne crains pas, crois seulement. Et il ne permit à personne de l'accompagner, si ce n'est à Pierre, à Jacques et à Jean, frère de Jacques. Ils arrivèrent à la maison du chef de la synagogue, où Jésus vit une foule bruyante et des gens qui pleuraient et qui poussaient de grands cris. Il entra et leur dit: pourquoi faites-vous tant de bruit? Et pourquoi pleurez-vous? L'enfant n'est pas morte, mais elle dort. Et il se moquait de lui. Alors, ayant fait sortir tout le monde, il prit avec lui le père et la mère de l'enfant et ceux qui l'avaient accompagné, et il entra là où était l'enfant. Il la saisit par la main et lui dit: Talita Kumi, ce qui signifie: jeune fille, lève-toi, je te le dis. Aussitôt, la jeune fille se leva et se mit à marcher, car elle avait 12 ans. Et ils furent dans un grand étonnement. Ce soir, le texte, c'est ce texte que nous connaissons tous, mais j'aimerais nous encourager avec un message qui semble simple, qu'on a l'habitude, un message sur la foi, mais je crains que par moment, comme notre cœur pour annoncer l'évangile, et il nous a été rappelé qu'il est essentiel de le vivre, je crains que notre cœur et notre marche par la foi peut, avec le temps, avec les habitudes, avec les années, petit à petit se ramollir. Nous devons avoir la foi. Amen. Mais pour aller plus loin, permettez-moi juste d'imaginer un petit peu cette scène. Vous savez, quand je lis la Bible, je le dis souvent, mais j'aime m'imaginer comment ça a dû se passer. Quel drame pour cet homme. Quel drame pour ce père. Moi, je suis papa d'un petit garçon de 3 ans, mais probablement une des choses les pires qui puissent m'arriver, c'est qu'il arrive un drame à mon fils. Il y a des parents dans la salle? Vous êtes comme moi? Et sinon, vous êtes des parents bizarres, hein?

On souffre même quand on est bon. On souffre même quand on est chrétien. Il arrive des drames même lorsque nous sommes croyants. Je me rappelle cet homme qui était dans l'église chez nous et qui, à l'âge de 50 ans, un accident de voiture, mort sur le coup. Il avait 3 enfants. Il avait laissé une femme, 3 enfants. Quel drame ! Il aimait le Seigneur. Non, les drames ne sont pas juste le lot de ceux qui le méritent. Peut-être que tu penses que tu seras toujours protégé de cela, malheureusement, que tu sois croyant ou non, les drames arrivent. Il peut y avoir d'autres drames, hein, d'autres formes, il peut y avoir la maladie, il peut y avoir ces choses-là, mais il peut y avoir malheureusement un licenciement à 50 ans, 55 ans, et là ça devient tout de suite plus compliqué. Il peut y avoir un enfant qui quitte la foi, un enfant qui fait n'importe quoi, il peut y avoir un problème d'ordre financier, un problème d'ordre conjugal, des drames peuvent subvenir dans bien des domaines. Mais quelle tristesse pour cet homme. Quelle tristesse. Et ce qui me marque dans sa situation, c'est cet ascenseur émotionnel qu'il a vécu. En perdant sa fille, il perdait tout. Il y a des parents ici, encore une fois, si vous perdez votre enfant, vous perdez tout. En perdant sa fille, il perdait tout. C'est pourquoi il a décidé d'aller voir l'homme qui probablement avait la solution, parce qu'il avait fait plein d'autres miracles, ce Jésus. Ce Jésus qui, de l'autre côté, était tellement controversé, et desquels particulièrement les religieux étaient hostiles. Je vous le rappelle, Jaïrus était un chef de la synagogue. Il n'a pas regardé à sa réputation, il n'a pas regardé à l'apparence, il n'a pas regardé à ce que ses collègues auraient pu dire ou ce que ses supérieurs auraient pu dire. Peu importe, s'il perdait sa fille, il perdait tout. Il a donc décidé de prendre les choses en main. Il a décidé d'aller se frayer un chemin dans la foule, d'aller chercher ce Jésus qui aurait pu être potentiellement capable d'intervenir. Et quelle joie ! Jésus lui dit « Ok, je viens ». D'accord, je te suis. Jésus, ma fille est malade, ma fille est sur le point de mourir, ma fille est fiévreuse. Il faut que tu viennes, sinon elle mourra. Et dans la plus grande des surprises, Jésus qui lui dira, d'accord, j'arrive. Jésus qui laisse tout le monde, qui est prêt à le suivre, c'est extraordinaire, non ? Jésus qui vient répondre à son besoin personnel, intime. Et soudain, alors qu'il est en marche, alors qu'ils sont en marche, alors que probablement il lui donne le prénom de sa fille, il lui explique la situation, qu'est-ce qu'elle a, depuis combien de temps elle est malade. Jésus est touché par une femme. Et tout à coup il s'arrête. Il était en chemin, la foule le suivait. Tout à coup il s'arrête. Mais qui m'a touché? Il commence à discuter avec une femme alors que sa fille est en train de mourir. Est-ce que vous pouvez juste s'imaginer? Bien-aimé. Vous savez que votre fille est sur point de mourir et soudain il est stoppé. Qu'est-ce que Jaïrus a dû penser? Lorsque ces hommes sont arrivés en lui disant, il est trop tard. Ta fille est morte. Jésus, pourquoi t'as continué à parler à cette femme alors que les minutes étaient comptées chez ma fille? Il dit, il est trop tard. Ta fille est morte. Et entre parenthèses, quelle indélicatesse de la part de ces hommes, hein. Vous imaginez annoncer le décès de la fille de cet homme comme ça, quelle horreur. Qu'est-ce qu'il a dû penser de Jésus? Qu'est-ce qu'il a dû penser de cette femme qui était guérie? Cet ascenseur émotionnel. Oui, on s'attend à Jésus. Et vous savez, on peut se retrouver dans cette saison, dans cette situation. Nous avons un problème, nous avons une difficulté, nous avons une maladie, nous avons une épreuve, nous avons un drame. Et nous regardons à Dieu et nous le supplions et nous crions. Et nous avons cette sensation au fond de nous, cette conviction. Jésus est en marche, la réponse est en marche, l'exaucement est en marche. Et soudain, ça se passe pas comme on l'aurait voulu. Et soudain, ça se passe pas comme on l'avait imaginé. Et soudain, on a l'impression que Dieu s'occupe des autres. Et c'est ce que je trouve extraordinaire dans cette histoire. C'est que Jésus était tourné vers cette femme, à s'occuper d'elle, à lui dire, ma fille, ta foi t'a sauvée, va, sois guérie de ton mal, va en paix. Et en même temps, il était toujours pas loin de Jaïrus. Il devait être à portée de main. Il était proche de cette femme, mais il n'était pas loin de Jaïrus. Bien-aimé, il était proche de cette femme. Et oui, Jésus aime intervenir pour les autres. Jésus aime guérir les autres. Jésus aime résoudre les problèmes des autres. Mais il n'est pas loin de toi. Alléluia. C'est extraordinaire de se rendre compte que Jésus est capable d'être proche.

0: pleinement pour 2 personnes, 3 personnes, 10 personnes, 100 personnes, 6 personnes, 7 millions de personnes, je sais pas combien on est actuellement, 7,3 millions, je crois, hein. 7,3 milliards. J'avais dit 7,3 millions. Eh ben, dis donc. Il me manquait des chiffres. Mais, bien aimé, Jésus est capable d'être pleinement présent pour chaque personne sur cette terre. Combien de fois, peut-être que vous avez pensé comme ça m'est déjà arrivé. Ah, mais Seigneur, j'ai déjà entendu ça en annonçant l'évangile. Oh, mais il a d'autres soucis à régler chez d'autres. D'autres ont des problèmes beaucoup plus importants que les miens. Vous avez jamais entendu ça? Vous l'avez jamais pensé? Des fois, on le pense. Oh, mais vous savez, j'ai des problèmes, mais Dieu, oh, il doit se préoccuper. Mais vous inquiétez pas, hein. Il est Dieu. Son cerveau peut être pleinement concentré sur cette personne-là, ce problème-là, et en même temps sur le vôtre. Parce que Jésus est là pour cette femme à la perte de sang, et en même temps, il est pleinement présent pour cet homme qui vient de perdre sa fille. Il est pleinement présent. Il l'a pas mis de côté. Il l'a pas oublié. Il a pas dit, oh, bon, laisse tomber. Attends, j'arrive plus tard. Laisse-moi. Non, non, non. Il était pleinement présent. Parce que Jésus peut être pleinement présent pour ces personnes-là. Ne pense pas que Dieu est un chouchou. Vous connaissez les chouchous dans les familles? Je sais pas si Michael est là ce soir. Mon petit frère. Hein? Les petits derniers. Il y a des petits derniers dans la salle? Non? Il y a des petits derniers dans un. Regarde, là, c'est ta maman qui t'a... Mais, bien aimé, le petit dernier, c'est vrai qu'on le sent quand même. Nous, on nous dira toujours, ma mère nous dira toujours, il n'y a pas de chouchou. Bon, quand il arrive, il est quand même un peu mieux accueilli, hein, on doit le dire. Hein, il est... Voilà, on sent que, voilà, c'est pas le chouchou, mais quand même, il est un petit peu avantagé. Mais, Jésus n'a pas de chouchou. Tu peux penser que Jésus en préfère certains. Parce qu'ils sont plus spirituels, parce qu'ils sont plus en vue, parce qu'ils semblent être plus sanctifiés. Peu importe ce que tu penses, peu importe ton impression, Jésus n'a pas de chouchou. Jésus ne donne pas un avantage à l'un, ne se rend pas plus accessible à l'un qu'à un autre. Jésus n'a pas de préférence. Et il ne préfère pas cette femme à la perte de sang parce qu'elle est malade depuis de nombreuses années et que cette jeune fille, bon, elle est jeune, c'est pas grave. Non, non, non, Jésus aime les deux, il est conscient du besoin des deux et il répondra aux besoins des deux. Jésus n'a pas de chouchou, ne pense pas qu'il a un chouchou, ne pense pas qu'il ait des préférences. Mais il faut que tu acceptes son temps, mais il faut que tu acceptes sa manière d'agir, mais il faut que tu acceptes que s'il s'arrête pour quelqu'un d'autre, c'est pas parce qu'il t'a oublié, c'est peut-être parce que le miracle sera plus grand plus tard. C'est pas parce qu'il t'a oublié. C'est parce qu'il est au contrôle du comment et du quand. Dieu sait comment il va agir, mais Dieu sait aussi quand il va agir. Nous, nous voulons que Dieu agisse, et de temps en temps, dans notre indélicatesse, on lui dit comment le faire. Mais notre plus grand problème, c'est quand est-ce qu'il va le faire. Des fois, on dit, Seigneur, peu importe comment tu fais, mais fais-le. Oui, mais on lui dit pas, fais-le quand tu veux. Et il lui dira, crois seulement. Il lui dit pas crois seulement tout de suite. Ce crois seulement, il peut durer longtemps. Vous pouvez prier pour une personne pendant 10, 15, 20 ans. J'ai vu des épouses qui ont prié pour le salut de leur mari pendant 20 ans, 25 ans. Nous, on aurait voulu que ce soit hier, l'exaucement. 25 ans. Bien-aimé, il faut continuer. N'enferme pas Dieu dans ta conception de l'exaucement. La foi n'enferme pas. La foi te libère. La foi te permet de faire confiance à Dieu, peu importe quand, peu importe comment, peu importe combien de temps. La foi te permet de marcher dans cette réalité spirituelle. Tu ne le vois pas encore, l'exaucement. Peut-être qu'il est dans 20 ans, mais pour Dieu, il est juste à côté. Toi, il te suffit de continuer à croire. Il te suffit de persévérer dedans. Alléluia. Si Jésus t'a dit oui, il ne reviendra pas sur sa parole. Ne pense pas que parce que ça fait longtemps, il t'a oublié. Si Jésus t'a dit oui, j'interviendrai, tu peux t'asseoir sur cette vérité en étant convaincu, peu importe quand, mais il le fera. Maintenant, et je le précise quand même, par rapport à des exaucements, n'enferme pas Dieu dans un « Seigneur, j'ai prié, donc forcément tu vas me guérir comme ça ». Non, des fois Dieu agit autrement. Est-ce qu'il te l'a dit ? Est-ce qu'il t'a promis des choses? S'il t'a promis des choses, si tu le sais au fond de ton cœur, si tu as reçu cette vérité, tu peux rester sûr, tu peux rester ferme. Mais faut-il encore qu'il t'ait parlé? Faut-il encore qu'il ait eu l'occasion de te parler? à Jaïrus, il lui a dit, d'accord, je te suis. D'accord, je vais venir auprès de ta fille. Donc, peu importe s'il s'arrête pour une autre, il agira. Amen. Maintenant, mon deuxième point, c'est celui-ci, c'est Jésus dira, ne crains pas, crois seulement. Ne crains pas, crois seulement. Vous n'êtes jamais senti un peu en décalage avec ce que Jésus vous dit? Parce que moi, quand je lis ça, j'ai envie de dire, mais facile à dire, Jésus. Il vient de perdre sa fille, facile à dire. Ne crains pas, crois seulement. Mais on vient de lui annoncer, sa fille est morte. Alors qu'il était sous cette pression de, elle est en train de mourir, on vient de lui dire, elle est morte. C'est facile à dire, oh, ne crains pas, crois seulement. Comment le rendre concret, incarné dans ma vie aujourd'hui? Moi, des fois, j'ai eu l'impression que entre ce que Jésus me dit et ma réalité sur terre, il n'est pas au courant de comment ça se passe. Je me rappelle ce jour où j'ai quitté un travail parce que vraiment j'avais cette direction qui venait de Dieu. J'ai eu plusieurs confirmations et puis je lui ai dit, bon, mais Seigneur, maintenant je fais quoi? Je postule où? Je vais. Et vous savez ce qu'il m'a dit? Il m'a dit, tu postules nulle part, tu me laisses faire. Et j'avais envie de lui dire, mais Seigneur, peut-être que tu sais pas comment ça se passe, les démarches pour trouver un emploi sur terre, mais en général, on envoie un CV. Si je postule nulle part, que je suis là en attendant, les gens, ils ont même pas mon numéro pour m'appeler. Comment veux-tu que je trouve un travail? Des fois, on a l'impression que ce que Dieu nous dit, c'est incohérent par rapport à notre réalité. Je suis le seul? Vous aussi? Ça vous arrive d'avoir l'impression que ce que Dieu vous dit, mais c'est hors de portée. Comme à ce père qui vient de perdre sa fille, on lui dit, crois seulement. Ne crains pas, crois seulement. Bien-aimé, si Jésus te demande quelque chose, il est tout à fait conscient de ce que cela implique pour toi. Tu peux te le noter dans ta tête. S'il te demande quelque chose, il n'est pas inconscient de ce qu'il te demande. Il est totalement conscient de ce que cela implique et cela signifie pour toi. Mais ça veut dire que c'est à ta portée. Ça signifie que c'est à ta portée. Lorsqu'il dit à Jaïrus, ne crains pas, crois seulement, ça signifie que c'est à sa portée. La preuve, il a cru et sa fille fut revenue à la vie. C'était à sa portée, c'était là. Mais à ce moment-là, je pense que si j'avais été Jaïrus, cette phrase a dû sonner comme un coup de tonnerre, comme un électrochoc dans le cœur de ce père épleuré. Vous imaginez, on vient de vous dire... C'est trop tard, ta fille est morte, vous avez la douche froide, vous êtes à terre, probablement qu'il a dû pousser un cri, un hurlement. Et Jésus lui dit quoi? Il lui dit, ne crains pas, crois seulement. Il lui présente pas ses condoléances. Dans la logique, on aurait dit, je te présente mes condoléances. Je suis là avec toi, je vais t'accompagner. Et Jésus était là avec lui. Et qu'est-ce que Jésus lui dit? Il lui dit, ne crains pas, crois seulement. C'est comme si tout à coup, soudainement, Jaïrus réalise, mais attends, j'ai toujours le Dieu du miracle à côté de moi. Je suis toujours celui qui est capable d'intervenir. C'est hors de ma portée. Concevoir que ma fille qui est morte revienne à la vie, c'est hors de ma portée. Mais lorsque Jésus lui donne cette parole, lorsque Jésus n'accepte pas cette réalité de la mort de cette jeune fille, soudainement, Jaïrus rentre dans une autre dimension de foi. C'est possible. C'est possible. Ça a sonné comme un coup de tonnerre. Vous savez, de temps en temps, Dieu réveille notre foi. Il la secoue par des choses comme ça. De temps en temps, il nous secoue, il nous ébranle. Pourquoi? Pas pour nous faire souffrir, mais parce que notre foi a besoin d'être un peu électrifiée pour être dynamisée. Alléluia. Oui, Dieu veut intervenir, mais il a besoin, et on va le voir ensemble, il a besoin de ta foi. C'est pourquoi il lui dira, ne crains pas, crois seulement. Il viendra pas avec des belles phrases d'abord pour l'accompagner directement. Il va droit au but. Non, te fais pas piéger. Jaïrus, te fais pas piéger maintenant. Ne perds pas de vue l'essentiel. Je suis toujours à côté de toi. On est toujours en train d'aller chez ta fille. J'ai juste fait une pause. Mais te fais pas avoir. Te fais pas voler ta foi qui était là. Ne la perds pas maintenant. Ne crains pas. Ne crains pas, crois seulement. Bien-aimé, il ne faut pas que vos circonstances conditionnent votre foi. Il ne le faut pas. Et vous pourrez me dire, oui, mais c'est facile à dire, Benjamin, toi tu sais pas ce que je suis en train de vivre, toi tu connais pas l'instance de divorce, toi tu connais pas la maladie que je suis en train de subir, la maladie que mes parents sont en train de subir. Je les connais pas. Mais s'il a dit à un père qui vient de perdre sa fille, ne crains pas, crois seulement, il vous le dira à vous aussi. Ne vous laissez pas voler votre foi à cause de vos circonstances. C'est pour ça que Jésus rapidement vient chez Jaïrus. Rapidement, il vient sur ce terrain-là. Ne crains pas, ne te fais pas voler par la peur. Crois, continue à croire. Ne perds pas de vue ce qui est important. Oui, tu as appris cette nouvelle, je l'entends, mais ne perds pas de vue ce qui est important. Ne vous faites pas voler la foi par les circonstances. Merci. Crois seulement, ici, on pourrait remplacer le mot seulement par uniquement. Ici, on pourrait, le mot seulement, dans ce sens-là, c'est le mot uniquement, crois uniquement. De temps en temps, je sais pas pour vous, mais moi, quand je lisais ce texte, c'est un peu l'impression que Jésus disait, ne crains pas, crois simplement. Crois simplement. Tu n'as qu'à croire, tout simplement. C'est pas ce qu'il est en train de dire. Il est en train de dire, Jaïrus, ne te concentre pas sur la nouvelle, sur la peur, mais crois en moi, ne fais que cela, croire en moi. Le mot uniquement, le mot seulement ici, c'est la seule chose, c'est croire. Autrement dit, c'est inconditionnel. Il n'y a rien de plus qui doit se rajouter sur ta foi, là. C'est croire, c'est tout. C'est beaucoup plus intense et du coup, ça semble beaucoup plus difficile que juste un croire simplement. Vous l'avez lu, vous le lisez comme ça aussi? Moi, quand je lis ce texte, des fois, j'avais l'impression que Jésus dit, mais ne crains pas, crois simplement. Non, c'est plus que ça. La foi, c'est beaucoup plus que ça. La foi, c'est beaucoup plus que ça. Parce que quand on reste juste sur le simplement, et je vais revenir un petit peu dessus tout à l'heure, c'est le simplement, il suit beaucoup nos émotions. Non, non, le croire seulement, c'est ne fais que croire. Enlève tout le reste, ne fais que croire, concentre-toi sur moi, concentre-toi sur la foi que j'ai déposée en toi uniquement, il faut que tu crois. C'est la seule chose à faire, crois, crois, crois. Et aujourd'hui, de nos jours, c'est difficile de croire. De croire comme ça quelqu'un, c'est extrêmement difficile, non? Aujourd'hui, la notion de croire implique forcément la notion de confiance. Si Jaïrus doit croire à ce point-là en Jésus, il doit lui faire confiance. On vient de lui dire « ta fille est morte » et lui, il doit faire confiance à un homme pour faire on sait pas quoi. Croire en Jésus, c'est lui faire confiance. Aujourd'hui, c'est difficile de comprendre cette dimension totale, inconditionnelle de confiance envers une personne. Même dans les mariages. Même dans les mariages, ça devient compliqué. Mais dans le monde de tous les jours, c'est difficile de croire, de faire confiance comme ça. Pourquoi ? Parce que faire confiance implique un risque. Le risque d'être blessé, le risque d'être trahi, le risque d'être rejeté. Faire confiance implique de prendre un risque, de s'ouvrir à la blessure. Et aujourd'hui, on a du mal à ça. On se protège, on se barricade. Les relations sont de moins en moins fortes les uns envers les autres. Parce qu'on a peur, dès qu'on est blessé, moi je fais plus jamais confiance à personne. Et puis quand on doit commencer à faire un peu de business, c'est tout de suite avec des papiers, des contrats et on signe. Mais il fut un temps, grand-père a connu ce temps, papa Jean, on signait pas forcément des contrats. C'était la parole d'un homme qui suffisait. La parole d'un homme, on se crachait dans la main, et bon, je sais pas si grand-père, papa Jean crachait dans sa main, mais encore aujourd'hui, par exemple, je vous donne un exemple, mais par exemple, chez les gens du voyage en Angleterre, ils sont beaucoup avec la vente de chevaux, etc. Leur richesse s'exprime par les chevaux. Et une fois par an, en Angleterre, ils se rassemblent tous pour vendre leurs chevaux, etc. Les marchés se font comme ça encore aujourd'hui. Il n'y a pas de papier, il n'y a pas de... pour le coup, ils se crachent vraiment dans la main et disent deal et c'est fini. Mais parce qu'à ce moment-là, la réputation, le regard, la pression de tous les autres suffit à valider la chose. Aujourd'hui, on signe des papiers. On signe, et encore, même en signant les papiers, vous n'êtes pas sûr. Hein? Quand vous avez un accident avec votre voiture et que vous aviez signé un papier, et que finalement l'assurance dit non, ça ira pas, etc. J'ai entendu la semaine dernière une histoire terrible d'un homme qui est décédé d'un cancer, si je me trompe pas, et il avait souscrit à une assurance vie. Il avait souscrit à une assurance vie, ils avaient acheté une maison avec son épouse, elle a 3 enfants. L'assurance est en train de faire tout ce qu'elle peut pour ne pas donner l'argent. Tout ce qu'elle peut. Rien à faire que c'est une femme veuve qui a des enfants en bas âge. tout ce qu'elle peut. Oui, mais il y a 15 ans de cela, il a eu une maladie psychique, et il ne l'a jamais dit, etc. Ils essayent de trouver tous les moyens. Je trouve ça horrible, abominable. C'est horrible. Mais bien aimé, aujourd'hui, on n'arrive plus à faire confiance comme ça. On n'est plus dans cette dimension, et je crois que c'est pourtant essentiel. C'est essentiel pour nous en tant que croyants et pour toi qui veux découvrir Jésus, de comprendre et d'accepter qu'il faut que tu fasses confiance. Pourquoi ? Parce que Jésus est un homme de la trempe des anciens à l'époque. Tu peux compter sur sa parole. Tu peux compter sur son oui. Tu peux compter sur son « je viendrai, j'agirai ». Tu peux compter dessus, sur ce « je désire être là pour toi ». Jésus, tu signeras pas de papier avec lui. Il s'engagera inconditionnellement pour toi. Il interviendra pour toi, mais tu n'auras jamais la garantie de pouvoir lire un papier qu'il a signé. La seule garantie que tu as, c'est la croix, celle où il est mort pour toi. C'est ça sa signature. Mais tu n'auras jamais un papier que tu peux relire chez toi et mettre dans un classeur et regarder tous les ans. Parce que la confiance, ça demande beaucoup plus que ça avec Jésus. Parce que la confiance avec Jésus est beaucoup plus profonde. Vous savez, quand je serai au ciel, je prendrai le temps de demander à chaque personne dans le ciel, j'aurai le temps, je prendrai le temps de demander qui un jour a été déçu par Jésus. À mon avis, ça ira très vite. J'aurai zéro réponse. J'aurai personne qui me dira, moi j'ai été déçu par Jésus parce que Jésus ne déçoit jamais. Jésus ne déçoit jamais. Lorsque tu es déçu de tes espérances à toi. Mais Jésus ne te décevra jamais. La personne même de Jésus ne peut pas décevoir parce qu'il est pleinement fidèle. Il est fidèle avec un grand F. Mon frère, ma sœur, mon ami, toi qui veux découvrir Jésus, ne pense pas qu'en lui confiant ta vie, tu prends un risque. Tu prends le risque d'avoir une vie extraordinaire avec lui, remplie de défis, mais libre de tout péché, libre de tout fardeau. Et puis tu pourras aller vers lui et à chaque fois que tu tombes, il pourra te relever si tu reviens vers lui. Et à chaque fois que tu es en train de perdre pied, tu sauras, même si les montagnes chancelaient, je ne craindrai rien. Pourquoi ? Parce que Jésus est mon roc. La fidélité de Dieu est extraordinaire, mon ami. Extraordinaire. C'est pourquoi il dira à Jaïrus, ne crains pas, crois en moi. Continue de croire, continue de fixer tes regards sur moi. Non, personne dans le ciel ne lèvera la main. Parce que Jésus est beaucoup plus fidèle qu'un contrat. Beaucoup plus rassurant qu'un contrat. Mon ami, c'est ce que je t'encourage à croire. Jaïrus a cru à la résurrection de sa fille. Est-ce qu'il a précisément vu la résurrection, anticipé la résurrection? Je ne sais pas. En tout cas, il a cru que Jésus était capable de faire quelque chose. Il a cru que Jésus était capable. Il l'a suffisamment cru pour continuer à marcher, avoir la force de marcher, alors qu'on vient de lui annoncer la mort de sa fille. Avoir la force de voir Jésus virer tout le monde dans sa maison. Avoir la force de voir ce Jésus dire « Talita kumi ». Il a eu suffisamment de foi pour y croire, pour le faire, pour aller jusqu'au bout. Pourquoi ? Parce qu'il savait que malgré sa tristesse, malgré sa peur, malgré toutes ces personnes qui le décourageaient, en disant « N'importune plus le maître, ta fille est morte », en voyant ces gens se moquer à l'extérieur quand Jésus disait « Mais elle dort », il savait que Jésus était un homme de parole. Et quand il dit « Je viens », alors il vient. Quand il dit « J'agis », alors il agit. Quand il dit « Je pardonne », alors il pardonne. Quand il dit « Je guéris », alors il guérit. Il savait que Jésus est un homme de parole. Tu peux compter sur lui. Alors, c'est mon troisième point. Pourquoi, je me suis posé la question, pourquoi devons-nous croire s'il est tout puissant? Pourquoi Jésus n'a pas dit à Jaïrus, tout de suite, au lieu de dire ne crains pas, crois seulement, pourquoi il lui a pas dit ne t'inquiète pas, je vais venir ressusciter ta fille? Ah oui. Bien aimé, c'est Jésus, il est capable de le faire. Pourquoi il lui a pas dit? Pourquoi il n'a pas réagi comme ça? Parce qu'il avait la foi déjà pour, je pense qu'effectivement Jaïrus avait la foi en tout cas pour croire que Jésus était capable d'intervenir, sinon il ne l'aurait pas appelé à l'aide. Mais je pense que nous devons croire parce que Jésus compte sur notre foi pour pouvoir agir. Nous devons croire parce que la foi, c'est ce qu'il nous a confié. Sur terre, En effet, ces trois choses demeurent, la foi, l'espérance et l'amour. Celle qui ne périra jamais, c'est laquelle ? C'est l'amour. Pourquoi on n'aura plus besoin de foi au ciel ? Parce qu'on verra tout pleinement. Mais sur terre, la foi est indispensable. Pourquoi il nous demande de croire ? Pourquoi il dit à Jaïrus, ne crains pas, crois seulement, comme si Jaïrus arrêtait de croire, cela aurait changé la donne. Je crois que si Jaïrus avait arrêté de croire, cela aurait vraiment changé la donne pour sa fille. Mais Jésus n'a pas pu faire beaucoup de miracles dans certains lieux. Pourquoi ? Parce que la foi des gens n'était pas au rendez-vous. La foi, c'est le 1% que Jésus t'a confié. Croire en lui, c'est le 1% qu'il t'a confié. Un petit pourcent. Lui s'occupe des 99 autres. Mais le 1% qu'il te demande, c'est que tu crois en lui. Inconditionnellement. Sans réserve. Sans rajouter des choses de secours en plus. La foi, c'est le 1% qu'il te demande. C'est ce qu'il nous a confié, bien-aimé. Pendant que je préparais ce message, je me suis noté ces deux phrases tout à coup, mais je me suis dit, mais c'est extraordinaire. C'est extraordinaire. Il a voulu qu'une partie de son action dépende de notre foi. C'est le Dieu Tout-Puissant qui est créateur de l'univers et il a voulu qu'une partie de son action, de son intervention dépende de quoi ? De ma foi, moi, petit homme. C'est extraordinaire, quelle preuve d'amour. Il veut que nous collaborions avec lui. Quelle confiance. Quelle preuve d'amour. Bien-aimé, Dieu vous voit pas juste comme des petits outils. Non, il compte sur votre foi. Ne prenez pas le sujet, le thème de la foi à la légère parce qu'il compte sur votre foi. Tout à l'heure, on nous a donné cette parole encore une fois et dimanche matin pour annoncer la bonne nouvelle de l'évangile, pour proclamer. Mais si vous ne croyez pas vraiment, comment voulez-vous pleinement annoncer l'évangile ? Et Dieu compte sur votre foi pour être motivé, influencé, déterminer votre manière de vivre et d'annoncer l'évangile. Dieu compte sur votre foi pour que lorsque vous priez pour un malade, les choses se passent. Il a décidé de limiter son action en partie à notre foi. Je trouve ça extraordinaire. C'est extraordinaire. Quelle responsabilité, bien-aimé. Quelle responsabilité. La foi, j'ai déjà donné cette image il y a quelques temps de cela, mais la foi, je le dis souvent, c'est ce qui nous permet de connecter le ciel et la terre. La foi, c'est comme une carte de crédit. J'ai emprunté la carte de crédit de mon papa. Alors pour ceux qui veulent noter les fameux chiffres, 51, non, je vous embête, je voudrais pas que vous preniez sur notre héritage, merci beaucoup. Mais la foi, c'est comme une carte de crédit. Cette carte de crédit, c'est pas la mienne, donc je vais pas trop jouer avec, mais c'est un bout de plastique. D'accord? C'est même pas très écolo. C'est un bout de plastique. C'est un vulgaire bout de plastique. C'est rien. Si elle est dans ma poche, à quoi sert-elle? À rien. À la rigueur pour gratter les jeux ou les tickets comme ça. Mais ça sert à rien. Un bout de plastique comme ça, ça sert strictement. Vous n'en faites rien du tout. C'est pas, ça sert à rien. Par contre, si vous la connectez à un terminal, si vous la connectez à un guichet pour retirer de l'argent et que vous avez les bons chiffres, allez quand même, à tout à coup, c'est plus juste un bout de plastique. Soudainement, ça représente quelque chose de beaucoup plus grand selon le compte bancaire qui est lié. Hein. Mais vous avez la carte bancaire de Elon Musk, je vous assure que là, vous veillez bien à ce qu'elle est toujours dans votre poche. Hein. Mais pourquoi ? Parce que tout à coup, c'est plus juste un morceau de plastique. Elle représente beaucoup plus par ce vulgaire petit bout de plastique. C'est 1%, bien-aimé. Vous êtes connecté à la réalité céleste. Vous êtes connecté à la réalité céleste. Vous êtes connecté aux bénédictions qui viennent de Dieu, aux promesses qui viennent de Dieu, à votre identité en Christ, à ce que Dieu attend de vous sur terre. Avec ce petit bout de plastique, avec ce 1%, vous êtes capable de voir et de vivre beaucoup plus que ce que vous imaginez. Alors arrêtez de garder votre petite foi dans votre poche ou de la... Vous voyez qu'il a confiance, hein ? Hein ? Je suis en train de parler de confiance, on voit que t'as confiance, hein ? Bravo, hein ? Bien aimé. Non mais voilà, hein? C'est qu'un bout de plastique, regarde. Oui, c'est tiens, je te le rends. Allez. Vous voyez la confiance envers son fils, hein, d'accord? Ok. Si vous voulez aller le voir pour discuter de ça. Mais, hein? Mais bien aimé, arrêtez de coincer votre foi entre deux pages de Bible, entre deux cultes qui vous ont touché. La foi, elle doit être incarnée, elle doit être concrète, elle doit être vivante, elle doit être tous les jours de votre vie. Elle doit être tous les jours de nos vies, parce que je m'inclus pleinement dedans. Je suis de loin pas le meilleur. Merci Thibaut. Tu es un homme de compassion, en tout cas, c'est bien, ça se sent. La foi va te connecter avec la réalité céleste. Maintenant, il y a des obstacles. Et c'est ce que Jaïrus vivra. Il y a des obstacles. Pourquoi ? Parce que croire uniquement, croire seulement, c'est choisir d'enlever de son cœur tout ce qui pourrait m'empêcher de croire. Donc il y a des choses qui peuvent m'empêcher de croire. Si Jésus dit à Jaïrus, ne crains pas, crois seulement, c'est parce qu'à ce moment-là, la crainte est un obstacle. Il y a des choses qui peuvent m'empêcher d'avoir une dimension inconditionnelle dans ma foi. Quelles sont ces choses chez toi ? Chez Jaïrus, c'était la crainte à ce moment-là, et je vais revenir dessus. Mais chez toi, ça peut être d'autres choses. Il y a plein d'autres choses qui peuvent être un obstacle. Ton confort financier peut être un obstacle à ta foi. Ton confort matériel peut être un obstacle à ta foi. Le fait d'être toujours tellement en bonne santé parce que tu t'entretiens, même ça, ça peut être un obstacle à ta foi. Parce que tu as l'impression que ça dépend que de toi. Qu'est-ce qui peut être un obstacle à ta foi ? Ton manque de relation avec Dieu ? Ton manque de proximité, parce que tu ne réalises plus qui il est et ce qu'il est capable de faire. Beaucoup de choses peuvent être un obstacle à ta foi. Et puis il y a des niveaux de foi. Jaïrus avait la foi pour que sa fille soit guérie. Mais a-t-il la foi pour que sa fille ressuscite ? Prier pour un malade et prier pour un mort, c'est plus la même chose, hein ? Non, je crois vraiment que nous pouvons progresser dans la foi. On peut grandir, on peut s'affermir. Mais n'avons-nous pas laissé dans notre cœur des choses qui influencent la dimension inconditionnelle de foi que Dieu nous demande ? N'avons-nous pas laissé dans notre cœur des choses qui nous bloquent, qui nous paralysent ? Là, il dira à Jaïrus, ne crains pas. Très souvent, notre foi est conditionnée par notre état d'âme. Très trop souvent. Lorsque je vais bien avec Dieu, lorsqu'on a eu une super prédication du meilleur prédicateur, tout feu, tout flamme, et qu'il a raconté mille et un témoignages sur sa propre vie, là on sort, on est reboosté. Par contre, lorsque notre femme vient nous casser les pieds, et que au boulot, on m'a embêté, on m'a fatigué, et puis ça fait en même temps 2 semaines, Seigneur, que je prie et qu'il se passe rien, oh, encore, vraiment Seigneur, est-ce que vraiment tu es capable de le faire ? Je pense que souvent, trop souvent, notre foi, elle est conditionnée par notre état d'âme. Elle est limitée par notre état d'âme. Limitée. Et c'est pourquoi Jésus dira à Jaïrus, ne le fais pas. Malgré tout ce qui se passe au fond de moi, Jaïrus, je choisirai de croire. Malgré tout ce qui se passe au fond de moi, je choisirai de croire. La crainte, elle peut te paralyser. La crainte, on sait que la crainte n'est souvent pas une bonne conseillère. Quand il dit à Jaïrus, ne crains pas, crois seulement, on sait que c'est parce que la crainte n'est souvent pas une bonne conseillère. Quand on a peur, des fois on fait n'importe quoi. Regardez, quand il y a eu la crise de la Covid et que tout le monde a acheté des tonnes et des tonnes de papier toilette. Par peur, on a fait, mais un truc... Tout le monde disait, il n'y a pas besoin. Le problème, c'est que les pénuries se créent parce que tout le monde réagit comme ça. D'ailleurs, si quelqu'un en a trop, je suis preneur. Hein. Mais, bien aimé, la peur est souvent mauvaise conseillère. C'est pourquoi Jésus dira, ne crains pas, crois seulement. Mais, je trouve intéressant que Jésus ne dit pas à Jaïrus, ne sois pas triste, crois seulement. Parce que moi, je m'imagine en tant que père, on m'annonce la mort de ma fille, je suis triste. Pourquoi il lui dit « n'aie pas peur » ? Pourquoi on parle de peur ? Peur de ce qui aurait pu se passer, peur de l'annoncer à son épouse, peur de la suite, probablement. Mais pourquoi il lui dit pas « ne sois pas triste » ? Parce que la foi ne demande pas à ce que tu deviennes un robot. Tu as le droit d'être humain, tu as le droit d'être triste, tu as le droit même des fois d'être découragé, abattu. De demander à Dieu depuis des années quelque chose et ça ne vienne pas, c'est normal, ça crée de la tristesse en toi. De voir que tu as l'impression que ça s'aggrave de plus en plus, c'est normal. C'est quand moi j'ai été malade et de voir que chaque mois, à chaque fois j'avais l'impression de toucher le fond et chaque fois je me rendais compte que le fond était plus profond que prévu. C'est normal qu'on soit triste, c'est normal même que on soit désemparé, on soit abattu. Tu peux rester humain. Tu peux rester humain. Souvent on a, moi je suis embêté quand on donne cette image de la foi qui fait de vous toujours quelqu'un qui va tout le temps bien. Oh, par la grâce de Dieu, tout va bien. Ouais, ça veut dire qu'il n'y a rien qui va. Par la grâce de Dieu, avec Dieu, ça va toujours. Bah, je suis content de savoir pour ta relation avec Dieu, mais toi, est-ce que tu as le moral? Des fois, je crains, vous savez, de temps en temps, moi, j'ai des endroits, par exemple, en équipe pastorale, si je vais pas trop bien, je vais le dire. Mais je vais pas le dire pour qu'on vienne me voir en me disant oh, pour qu'on vienne discuter 25 ans avec moi, mais juste parce que je pense que des fois juste être vrai c'est très bien en fait. Pas besoin de véhiculer une image extraordinaire de super pasteur rempli de foi, du coup toujours tout va tout bien. Non. Je pense qu'on peut être vrai, on peut être triste et avoir de la foi. Avec Dieu ça va toujours. Par la grâce de Dieu, bien-aimé. Ne pense pas que la foi c'est tout va tout le temps bien. T'as le droit d'être triste. T'as le droit d'être triste. T'as le droit de poser la question de Dieu, pourquoi tu n'as toujours pas répondu? T'as le droit. Jésus ne t'impose pas une foi qui fait de toi, encore une fois, un homme sans émotion, un robot. Jésus te laisse pleinement humain. Mais ce qu'il te dit, c'est ne te laisse pas conditionner par elle. Ne te laisse pas voler la dimension de foi à cause de tes émotions. Ressens-les, accepte-les. Mais te laisse pas voler. Te laisse pas voler ce que Dieu veut te donner. Et puis, donc, un des obstacles, c'est cette notion de crainte et cette notion d'émotion. Et puis aussi, c'est son entourage à Jaïrus. Du coup, certaines voix où il devra les renvoyer, il entra et leur dit, pourquoi faites-vous du bruit? Et pourquoi pleurez-vous? L'enfant n'est pas morte, mais elle dort. Et il se moquait de lui. Je sais pas si vous imaginez. Moi, je suis les disciples, mais ça me rendrait fou. Je vois des gens qui se moquent de Jésus, alors que c'est Jésus. Moi, je l'ai vu faire plein de choses, et eux, moi, je suis un disciple, il dit, elle dort, hein, je la réveille pas, bien aimé. Là, les gens se moquent de Jésus. Est-ce que vous imaginez ce Jaïrus? Il est là, il a un élan de foi, il a réussi à surmonter, à se relever, à sécher ses larmes, à dire, ok, on y va parce que tu me dis, ne crains pas, donc je crains pas, j'y vais. Et là, il y a des gens comme ça qui sont en train de dire, mais yo, qu'est-ce qu'il te raconte, celui-là? Elle est morte. Il se moque alors que juste à côté, il y a un homme qui vient de perdre sa fille. Moi, je trouve cette scène incroyable. Mais regardez tout à coup. Qu'est-ce que fait Jésus? Jésus prend les choses en main. Il leur dit tous, dehors. Quelle autorité. Ah, moi, je trouve ça extraordinaire. Tous là, vous sortez tous. Je veux juste mes trois disciples. Et je veux les deux parents. Personne d'autre. Pourquoi? Parce que certaines personnes peuvent paralyser ta foi. Certains contextes peuvent paralyser ta foi. Il y a des... Vous savez, il y aura toujours des gens qui donneront leur avis sur votre situation. Il y aura toujours des avis, toujours des moqueries, toujours des peurs, toujours des doutes, des fois des bons conseils aussi. Mais il y aura toujours des avis de tout le monde. Mais personne ne sera jamais à votre place. Les avis sont pas là pour vous conditionner, ils sont là pour peut-être vous permettre de réfléchir. Mais veillez à qui vous entoure, pour vous donner, veillez à qui vous laissez accès aux avis. Veillez à cela. Soyez sûr que c'est des gens sages, mais que ce soit également des gens et des hommes et des femmes remplis de foi. Parce que vous pouvez avoir des personnes très intelligentes, mais s'ils n'ont pas la foi, lorsque Dieu vous demande un pas de foi, comment vont-ils réagir? Ils vont vous dire, mais vraiment, c'est risqué quand même, Frères, sœurs, moi c'est peut-être ce qui me fait le plus de bien quand j'ai des pas de foi à faire et que je demande conseil à des hommes et des femmes qui ont la foi, qui ont de l'expérience. Mais veillez à qui vous donnez l'accès. Parce que certains peuvent limiter votre foi. Certains peuvent réduire votre foi. Je pense qu'il y a vraiment des contextes qui peuvent favoriser ou défavoriser ou fragiliser, je dirais, l'intervention de Dieu. Je me rappelle, je vous l'ai dit encore dimanche, mais ce jour où en camp d'ado, on a une jeune, j'avais cette jeune qui était là, elle priait pour le baptême, on priait pour le baptême dans le Saint-Esprit, et elle avait un plâtre, et Dieu me dit, alors qu'on était tous rassemblés, que des ados, les adultes étaient au fond, c'était extraordinaire. Et puis Dieu me dit, si elle enlève son plâtre, elle sera complètement guérie, elle avait une main cassée. Alors là, je vous assure que, faut que vous soyez sûr que c'est Dieu qui vous l'a dit, hein. J'ai dit, bon, je pense que c'est Dieu quand même. Et je lui dis, est-ce que tu y crois? Elle me dit, oui, j'y crois. Et elle tire sur son plâtre. Mais je lui dis, mais pourquoi tu tires? C'est pas un gant. Ça s'enlève pas comme ça. Elle dit, ça me fait mal. Ben oui, c'est évident. Donc, on va chercher des ciseaux. Et là, soudainement, alors qu'on était tous concentrés sur l'avant, celui qui conduisait la louange pour recevoir le baptême dans le Saint-Esprit, je vois que tout le monde petit à petit prend un quart et tout le monde s'oriente vers moi. D'abord, ils étaient très, très spirituels. Vous savez, ils regardaient comme ça. Quand ils ont vu que je restais plus longtemps sur cette personne, et puis quand ils ont vu qu'elle tirait sur le bras, et là, tout le monde, tout à coup, était là. Les adultes, il y avait 3 infirmières dans la salle, donc je priais que le Seigneur ne m'abandonne pas sur ce coup-ci. Et là, on était tous en train de regarder, je prends le ciseau, je coupe le plâtre, et elle fait comme ça. Elle était totalement guérie. Je vous assure. Ce moment était extraordinaire, mais ce qui s'est passé juste après, au moment où elle a fait ça, ça a débloqué quelque chose, en fait. Ça a débloqué une atmosphère spirituelle, je peux pas l'expliquer autrement, mais soudainement, on était dans autre chose. Soudainement, là, j'ai reçu la conviction de Dieu. Maintenant, tu demandes aux ados de prier pour les malades. Et il y a eu plusieurs guérisons surnaturelles. Les ados ont commencé à avoir des paroles de connaissance qui ont été confirmées par la suite. C'était l'atmosphère de foi a tout changé. Ça, c'est extraordinaire. Mais si ça peut se passer dans ce sens-là, ça peut se passer à l'inverse aussi. Ça peut se passer à l'inverse. Bien-aimé, je fais cette parenthèse, mais je prie que notre Église garde cette atmosphère de foi. Cette atmosphère de soif, d'attente. Il faut qu'il se passe encore quelque chose aujourd'hui. Il faut que des choses bougent encore aujourd'hui. Je termine avec ça pendant que mes amis musiciens viennent, s'il vous plaît. Croire demande de l'humilité. Croire inconditionnellement vous demande d'être humble. Faire confiance à quelqu'un demande de l'humilité. Ça veut dire que vous n'avez pas toutes les cartes entre les mains. Si vous devez vous reposer sur quelqu'un, sur ce qu'il vous dit, ça veut dire que vous n'êtes pas capable de le faire tout seul. Ça veut dire que vous avez besoin d'être humble. Croire demande de l'humilité. Cela signifie que je reconnais que je ne suis pas capable. Pas capable de faire par moi-même. Pas capable de faire par mes propres mains. Vous savez, quand une personne passe par la main des médecins parce qu'il doit subir une opération, il doit faire confiance au chirurgien. Mais pourquoi il lui fait confiance? Il lui fait confiance parce qu'il n'est pas capable lui-même de s'opérer. Sinon, je vous assure qu'il s'opérerait tout seul. On a beaucoup plus confiance en nos propres capacités qu'aux capacités des autres. C'est plus facile de se faire confiance à soi-même. Comment je pourrais confier ma vie à ce Jésus que je connais pas? Déjà, j'ai une bonne nouvelle, tu peux le découvrir. Mais aussi, c'est un homme de parole. Et enfin, c'est lui qui non seulement t'a créé, qui connaît ta vie du début à la fin, et qui a toutes les solutions à tous les obstacles. Vous savez, si je devais confier ma voiture entre moi et Sébastien Loeb, je réfléchis pas longtemps. Pourquoi? Parce que c'est Sébastien Loeb. Il l'a prouvé combien de fois? Bien-aimé, Jésus est l'expert pour diriger les vies. Il est l'expert. Vous avez peut-être une petite expérience de, je sais pas, 30, 40, 50, 60 ans. Ça fait des milliers d'années qu'il dirige les vies. Et il les dirige très bien. Et il le fait très bien. Et il en fait des chefs-d'œuvre. Tu peux lui faire confiance. Mais ça demande d'accepter, de dire simplement, moi j'y arrive pas. J'y arrive pas. Pendant que mon frère Joël joue tranquillement, j'y arrive pas. Vous savez, je pense, et ça, c'est pour les chrétiens aussi que je veux dire ça. Certains ont du mal à croire pleinement en Jésus parce qu'ils croient encore un peu trop en eux-mêmes. Si tu as du mal à croire pleinement en Jésus, pose-toi la question si ce n'est pas parce que tu crois un peu trop en toi-même encore. Il n'y a pas cette humilité de dire « j'y arrive pas ». Il faut que Dieu te fasse passer par toutes les cordes qu'il te coupe, tout ce à quoi tu te rattaches, toutes les issues, pour qu'à un moment donné, t'abdiques. Pour qu'à un moment donné, tu lâches prise. Bien-aimé, que tu sois chrétien dans la foi et que tu aies besoin d'un exaucement, que tu aies besoin d'une intervention et que tu sens au fond de ton cœur que mince, il y a encore beaucoup de fierté en toi. Ce message est pour toi. Crois, mais crois humblement. Crois sans regarder à toi, crois en regardant pleinement juste à Jésus. Il est capable et moi je ne suis pas capable. Mais peut-être que tu es là ou sur internet et tu découvres juste le message de l'évangile, t'entends que Jésus est venu pour te sauver, pour effacer tes fautes et surtout pour diriger ta vie. Et si tu veux croire en lui, il faut que tu dises par contre, j'arrive pas à la diriger. J'ai essayé plein de fois, je me suis donné beaucoup de peine dans le bien, mais beaucoup de peine dans le mal aussi. C'est pleinement possible, mon ami. Comme à Jairus, il te dira, ne crains pas, crois seulement. Croire en Jésus, croire que Jésus est capable d'intervenir, c'est pas une phrase mystique que tu répètes comme un mantra. Je crois. Des fois, malheureusement, je crains qu'on a réduit la foi à ça. On s'auto-persuade de quelque chose qui, au fond de nous, n'est pas du tout démontré par notre attitude. Non, croire en Jésus, c'est avoir cette relation avec lui. Comment avoir confiance envers une personne? En la connaissant, en réalisant, en ouvrant la parole de Dieu, vous réaliserez à quel point il a été fidèle pour des centaines d'autres personnes. Là, vous pourrez lui faire confiance. Ce n'est pas une forme de mantra que tu dois répéter. Je crois en Jésus. Non, c'est pas ça. T'as pas besoin d'essayer de t'auto-persuader quand tu le connais et tu sais ce qu'il est capable de faire. Même si ça prend du temps. Même si c'est pas comme ça, comme tu le voudrais pour toi. Il est capable de le faire. Il le fera. Est-ce qu'on peut incliner nos yeux ce soir, s'il vous plaît? Donc j'inviterai aussi Thibaut à se préparer, à prendre la suite. Mais avant de laisser la place à Thibaut, je voudrais bien aimer juste que nous puissions juste un moment penser à Jairus. Penser à, en l'espace de quoi? Combien de temps s'est-il passé entre le moment où il a appelé Jésus et le moment où Jésus a ressuscité sa fille? Peut-être une heure. Allez penser par toutes les étapes par lesquelles il est passé dans cette heure-ci. Il a crié à Jésus, il y a cru un premier temps, et puis il aurait pu être déçu parce que Jésus s'est arrêté pour quelqu'un d'autre. Mais Jésus ne l'avait pas oublié. Et malheureusement, le drame, la tragédie, ta fille est morte. Le choc. Mais soudain, Jésus qui se retourne vers lui et qui lui dit, ne crains pas, crois. Ne fais que croire, ne te concentre que sur moi. Oublie le reste, oublie les voix, oublie la peur dans ton cœur. Regarde à moi et je pourrai agir. J'ai besoin que tu crois. Cet homme qui se relève, cet homme qui va vers sa maison, qui écoute les ordres de Jésus, qui fait sortir tous ces gens qui étaient là avec les pleureuses, qui voit sa fille morte. Il la voit de ses propres yeux. Et puis il voit Jésus lui parler et lui dire « Talita kumi ». Et tout à coup, il voit sa fille ouvrir ses yeux, se relever. Oh, combien d'étapes par lesquelles il est passé. Mais il a cru. Il a cru que Jésus était capable de faire ce que lui-même était incapable de faire. Alors même qu'il était chef de la synagogue, il a cru. Il n'a pas regardé à sa réputation en appelant à Jésus. Ce soir, ne regarde pas à ta réputation. Ne regarde pas à ce que les autres vont penser. Ta famille va penser, ton entourage va penser. Si Jésus frappe à la porte de ton cœur, ne regarde pas aux autres qu'à Jésus. parce qu'il est le seul qui est capable de changer ton cœur. Plein de gens auront un avis différent. Mais dans les faits, il est le seul. Il est le seul qui soit capable d'effacer tes fautes, de te faire repartir à zéro. Il est le seul. Et pour toi qui le connais, crois-tu peut-être un peu trop en toi-même pour avoir une foi totale? Laisse l'Esprit de Dieu te parler.
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1: Toilette de Colette Nas. Se laver à grande eau, les pieds dans le ruisseau, comme les campeurs, c'est un vrai bonheur. On pose sur la rive son savon, c'est à faire. On rit, on se pousse, on s'éclabousse. Mais faire sa toilette dans une cuvette, laver son corps soigneusement, n'oublier ni oreilles, ni dents, frotter devant, frotter derrière, oh, ce n'est pas amusant. Je sais, il faut le faire. Quand c'est fini, on est content, mais en attendant...

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1: Jérémie, chapitre 5. Parcourez les rues de Jérusalem. Regardez, informez-vous, cherchez dans les places s'il s'y trouve un homme, s'il y en a un qui pratique la justice, qui s'attache à la vérité, et je pardonne à Jérusalem. Même quand ils disent « L'Éternel est vivant », c'est faussement qu'ils jurent. Éternel, tes yeux n'aperçoivent-ils pas la vérité? Tu les frappes et ils ne sentent rien. Tu les consumes et ils ne veulent pas recevoir instruction. Ils prennent un visage plus dur que le roc. Ils refusent de se convertir. Je disais, ce ne sont que les petits. Ils agissent en insensé parce qu'ils ne connaissent pas la voie de l'Éternel, la loi de leur Dieu. J'irai vers les grands et je leur parlerai. Car eux, ils connaissent la voie de l'Éternel, la loi de leur Dieu. Mais ils ont tous aussi brisé le joug, rompu les liens. C'est pourquoi le lion de la forêt les tue. Le loup du désert les détruit. La panthère est aux aguets devant leur ville. Tous ceux qui en sortiront seront déchirés. Car leurs transgressions sont nombreuses. Leurs infidélités se sont multipliées. Pourquoi te pardonnerai-je? Tes enfants m'ont abandonné. Et ils jurent par des dieux qui n'existent pas. J'ai reçu leur serment, et ils se livrent à l'adultère. Ils sont en foule dans la maison de la prostituée. Semblables à des chevaux bien nourris qui courent çà et là, ils hennissent chacun après la femme de son prochain. Ne châtirai-je pas ces choses-là, dit l'Éternel? Ne me vengerai-je pas d'une pareille nation? Montez sur ces murailles et abattez, mais ne détruisez pas entièrement. Enlevez ces ceps qui n'appartiennent point à l'Éternel, car la maison d'Israël et la maison de Juda m'ont été infidèles, dit l'Éternel. Ils renient l'Éternel, ils disent « Il n'existe pas, et le malheur ne viendra pas sur nous, nous ne verrons ni l'épée, ni la famine. » Les prophètes ne sont que du vent, et personne ne parle en eux. Qu'il leur soit fait ainsi. C'est pourquoi ainsi parle l'Éternel, le Dieu des armées. Parce que vous avez dit cela, voici, je veux que ma parole dans ta bouche soit du feu, et ce peuple du bois, et que ce feu les consume. Voici, je fais venir de loin une nation contre vous, maison d'Israël, dit l'Éternel. C'est une nation forte, c'est une nation ancienne, une nation dont tu ne connais pas la langue, et dont tu ne comprendras point les paroles. Son carquois est comme un sépulcre ouvert, ils sont tous des héros. Elle dévorera ta moisson et ton pain. Elle dévorera tes fils et tes filles. Elle dévorera tes brebis et tes bœufs. Elle dévorera ta vigne et ton figuier. Elle détruira par l'épée tes villes fortes dans lesquelles tu te confies. Mais en ces jours, dit l'Éternel, je ne vous détruirai pas entièrement. Si vous dites alors, pourquoi l'Éternel, notre Dieu, nous fait-il tout cela? Tu leur répondras, comme vous m'avez abandonné, et que vous avez servi des dieux étrangers dans votre pays, ainsi vous servirez des étrangers dans un pays qui n'est pas le vôtre. Annoncez ceci à la maison de Jacob, publiez-le en Juda, et dites, écoutez ceci, peuple insensé et qui n'a point de cœur. Ils ont des yeux et ne voient point, ils ont des oreilles et n'entendent point. Ne me craindrez-vous pas, dit l'Éternel, ne tremblerez-vous pas devant moi? C'est moi qui ai donné à la mer le sable pour limite. Limite éternelle qu'elle ne doit pas franchir. Ses flots s'agitent, mais ils sont impuissants. Ils mugissent, mais ils ne la franchissent pas. Ce peuple a un cœur indocile et rebelle. Ils se révoltent et s'en vont. Ils ne disent pas dans leur cœur, « Craignons l'Éternel, notre Dieu, qui donne la pluie en son temps, la pluie de la première et de l'arrière-saison, et qui nous réserve les semaines destinées à la moisson. » C'est à cause de vos iniquités que ces dispensations n'ont pas lieu. Ce sont vos péchés qui vous privent de ces biens. Car il se trouve parmi mon peuple des méchants. Ils épient comme l'oiseleur qui dresse des pièges. Ils tendent des filets et prennent des hommes. Comme une cage est remplie d'oiseaux, leurs maisons sont remplies de fraudes. C'est ainsi qu'ils deviennent puissants et riches. Ils s'engraissent, ils sont brillants d'embonpoint. Ils dépassent toute mesure dans le mal, ils ne défendent pas la cause de l'orphelin, et ils prospèrent, ils ne font pas droit aux indigents. Ne châtirai-je pas ces choses-là, dit l'Éternel, ne me vengerai-je pas d'une pareille nation? Des choses horribles, abominables, se font dans le pays. Les prophètes prophétisent avec fausseté, les sacrificateurs dominent sous leur conduite, et mon peuple prend plaisir à cela. Que ferez-vous à la fin ?

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1: Signaux de fumée. Dans Hébreux 12, au verset 11, « Toute correction, il est vrai, ne semble pas être au premier abord un sujet de joie, mais un sujet de tristesse. Plus tard, toutefois, elle procure à ceux qu'elle a formés un fruit de paix, la justice. »
2: Parfois, lorsque notre monde semble s'écrouler autour de nous, il paraît difficile de croire que malgré tout, Dieu est en train d'œuvrer dans notre vie. Mais au moment où nous pensons sombrer, tout à coup, Dieu apparaît à nos côtés et nous dévoile la prochaine étape de son bon plan pour nous. Car c'est lui qui est toujours aux manettes de notre vie et souverain sur les événements dans lesquels nous baignons.
1: On raconte l'histoire de ce naufragé solitaire qui se retrouva sur une île déserte. Après quelques jours, il se mit à construire une cabane avec des branches glanées ici et là afin de se protéger du soleil et du vent. Puis il se mit à prier que Dieu le délivre de cette situation. Chaque jour, il scrutait l'horizon, persuadé que Dieu répondrait à sa prière et qu'un navire viendrait le chercher. Un jour, de retour après une expédition sur l'île pour se procurer un peu de nourriture, il découvrit que sa cabane avait mystérieusement pris feu et était réduite en cendres. À ses yeux, c'était une catastrophe dont il se serait bien passé. Mais le lendemain, il découvrit un navire à quelques encablures de la plage. Une fois qu'il fut à bord et sauvé, le capitaine lui dit « Nous avons vu hier soir vos signaux de fumée. »
2: Comme Ésaïe l'a fait si bien remarquer, « Car mes pensées ne sont pas vos pensées, vos voix ne sont pas mes voix, dit le Seigneur. Ces plans sont bien plus grands que ce que nous pouvons imaginer. Notre problème, c'est que trop souvent, nous essayons de deviner ce que Dieu a prévu pour nous ou nos proches. Lorsqu'il nous corrige, n'imaginons pas qu'il veut nous punir, mais plutôt qu'il veut, dans son amour infini, nous faire progresser sur la voie qui mène à la ressemblance avec son Fils. La joie et la paix seront au rendez-vous plus tard, lorsque nous aurons bénéficié de sa correction et que nous reconnaîtrons que notre Dieu est celui qui pardonne abondamment.
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2: Ah oui, fidèle aimable auditeur, internaute de la radio La Sentinelle, vous qui nous écoutez à travers les www.radio-rls.fr ou sur le 97.9 FM, nous sommes très très heureux de rentrer chez vous pour votre émission de prédilection tant attendue, tant aimée, 180 secondes de foi. Aujourd'hui, je veux vous donner un avertissement. Rachetez le temps. Le texte qui nous servira comme toile de fond, c'est bien Éphésiens chapitre 5, le verset 16. Rachetez le temps, car les jours sont mauvais. Ah, je le répète. Rachetez le temps, car les jours sont mauvais. C'est une exhortation de l'apôtre Paul. Mais racheter le temps, qu'est-ce que cela signifie pour nous en tant que chrétiens? Racheter le temps signifie saisir les occasions que Dieu place devant nous. Cela implique de vivre avec discernement dans un monde qui disperse l'attention. Et dans notre perspective, en tant que chrétien, le temps devient un espace de mission pour nous. Le temps que nous avons devient un espace de croissance et de fidélité. Chaque journée est une opportunité de servir Dieu. Aujourd'hui, je veux, comme l'apôtre Paul, t'exhorter et de choisir de ne pas gaspiller ce que Dieu t'a confié, le temps.

0: car celui qui utilise bien le temps honore le Seigneur du temps. Sur ce, je vous souhaite bonne journée. Que le Seigneur vous bénisse.
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1: Amis auditeurs, bonjour, je suis heureuse de vous retrouver à l'écoute de cette émission qui va vers sa fin. Christophe Selmer, bonjour aussi.
2: Bonjour Dani.
1: On est effectivement dans les conclusions parce qu'il faut bien décider d'arrêter un jour. On pourrait encore parler, j'imagine, beaucoup parce que le sujet est vaste.
2: Le sujet est vaste et il est trop personnalisé pour donner des conseils qui pourraient faire face à toutes les spécificités et à tous les types de dépression réelles, fondées sur des faits objectifs ou celles qui sont dues à des préjugés,
1: à des ressentis.
2: Donc, dans le cas de cette émission, c'est vrai que on ne peut rester qu'au niveau
1: de
2: généralité, et c'est pourquoi la meilleure façon de bien être aidé dans une situation pareille de découragement, d'abattement, voire de dépression profonde, c'est d'avoir quelqu'un qui soit à notre écoute réelle pour saisir le bien fondé et surtout les tenants et aboutissements de notre situation de dépression. Donc une écoute, être présent, être disponible, être attentionné et surtout aider la personne par une attitude de non-jugement à vouloir faire l'effort physique de se remettre en marche, au sens réel et spirituel pour sortir. Mais il faut que nous soyons, nous, en tant qu'amis, des personnes suffisamment attentionnées et avisées pour dénoter autour de nous, parmi nos amis, celui ou celles qui ne sont plus dans leur état normal suite à une crise. Et chacun réagit différemment à des périodes de crise, d'où la capacité qui doit être celui de l'aidant à être une personne d'écoute réelle et non pas comme les amis de Job qui ont été un temps en écoute pour ensuite rentrer dans un processus très culpabilisateur, moralisateur, destructeur qui n'a pas aidé Job à faire le deuil de sa souffrance pour sortir
1: et redémarrer
2: et redémarrer sur de bonnes lignes directrices. Il les avait pas. Il pouvait pas les avoir vu l'état de souffrance où il se trouvait.
1: Voilà. Donc lui ne pouvait pas et ses amis ne lui ont pas aidé.
2: Voilà.
1: Et vous l'avez dit à plusieurs reprises, Christophe Selmer, l'importance d'avoir de véritables amis qui vont se rendre compte quand on ne va pas bien. Et je pense qu'on a tous fait l'expérience de répondre tout à fait laconiquement et mécaniquement à un « comment vas-tu ?» dire « ça va ». Et puis, quand on regarde, on scrute un petit peu, on dit « non, ça va pas ». Et donc là, ce sont un peu les vrais amis qui, au-delà des paroles, voient ce qui se passe réellement. Ils sont capables de dire « écoute, comme vous disiez, une fois aussi, il tape un peu sur l'épaule, il dit « bon, dis-moi, qu'est-ce qui ne va pas ?»
2: Oui, et c'est vrai que si on veut vraiment aider un dépressif, il y a un investissement sur la durée. Hein, parce que parfois, une simple écoute d'un quart d'heure ravive la souffrance plus qu'elle ne l'atténue, hein, et ça nous donne une bonne conscience d'avoir prêté une oreille attentive, mais
1: on la rende.
2: Le dépressif a besoin d'une aide, d'une aide de temps. Il a besoin de qu'on pendant un certain temps, on le prenne réellement en charge chez lui, d'où le relais des amis. Hein.
1: L'importance, de se relayer, oui. Parce que cela peut aussi bousculer des choses en nous, l'expression de ressenti de la personne que l'on veut aider peut nous perturber nous aussi et puis nous fragiliser aussi par moments.
2: Ah, c'est pour ça qu'il faut dans un premier temps découvrir la cause réelle profonde de la dépression, et ça passe inévitablement par l'écoute. C'est le premier et le plus beau des conseils que la Bible nous donne. Aimer, c'est être à l'écoute de l'autre. Et comme la Bible est un merveilleux message d'amour, d'accueil de l'autre, on comprend pourquoi le Christ, à la demande d'un disciple, dira que le plus beau des commandements, c'est écoute. Mais écoute en vainqueur pour marcher droit. C'est le sens que nous disions la dernière fois du mot Israël. Et chacun d'entre nous, dans sa relation avec l'autre, devrait les aider à devenir aussi, par le degré d'écoute que nous lui aurons manifesté, des vainqueurs de leur dépression avec Dieu pour marcher droit, parce qu'ils ne peuvent pas marcher droit.
1: Alors on part effectivement de ce principe que on a cet investissement qui est volontaire, qui est accepté, mais vous aviez parlé aussi d'amis avisés et on ne se sent pas toujours capable justement de dire les bonnes choses au bon moment. Est-ce que dans la Bible, toujours, puisque nous avons choisi cette approche biblique, il y a des éléments de réponse pour l'ami qui a envie d'aider la personne en dépression, mais qui ne sait pas trop comment s'y prendre?
2: Oui, il y a un proverbe qui dit que le véritable ami aime en tout temps. Voilà.
1: Donc, hein? Dépressif ou pas.
2: Alors, toute la Bible fourmille ainsi de conseils, parce que la Bible est un fantastique recueil de 66 livres qui prône, qui insiste sur les secrets de notre hygiène morale, mentale, dans le concept même de la révélation d'un Dieu Père, on voit tout de suite une personne présente. Dans la révélation d'un Dieu Fils, il y a un modèle d'homme qui nous est proposé. Dans la révélation d'un Dieu Saint-Esprit, c'est la solution pour que notre esprit ne soit pas mal saint. Voyez-vous, toute la révélation biblique est centrée sur l'équilibre, sur le bonheur de l'homme, sur des promesses, les 10 promesses de la loi, 10 encouragements à regarder d'abord vers Dieu, vers l'autre, plutôt que vers soi-même, tandis que la psychologie moderne a plus la tendance à dire soyez bien dans votre peau et tout sera bien. La Bible dit sortez de votre peau pour rendre les autres heureux dans leur peau et vous serez bien dans la vôtre.
1: Ouais.
2: C'est une démarche un peu différente. Donc la Bible est un fantastique manuel de psychologie qui présente une bonne nouvelle que l'homme mérite, a droit à être heureux, et que malgré l'échec de cette déviance que la Bible appelle le péché, suite à cet acte de décentration de Dieu pour se centrer sur soi comme le nombril du monde, notre humanité a pris des chemins de traverse, mais il y a cette espérance là où un Dieu créateur n'a pas voulu nous laisser loin de nous-mêmes, loin du chemin de rencontre de l'autre, de soi et de Dieu, un Dieu très proche, un Dieu Père, un Dieu Fils, un Dieu Saint-Esprit, pour nous redonner un esprit de famille, pour nous redonner le goût d'être un fils de l'homme, le goût d'être aussi un père à l'image de Dieu, pour donner une éducation à nos enfants qui soit stimulante, qui soit heureuse, un Dieu de liberté, un Dieu d'amour. Voilà toutes les conseils de la Bible pour que nous ayons une bonne hygiène mentale. Et c'est l'apôtre Paul, dans un texte très célèbre de l'épître aux Philippiens, qui nous dit que tout ce qui est vrai, que tout ce qui est honorable, que tout ce qui est juste, tout ce qui est pur, tout ce qui est aimable, tout ce qui mérite l'approbation, soit l'objet de nos pensées. Voilà, un homme est tel que sont les pensées de son âme. Donc c'est une hygiène mentale que la Bible nous propose.
1: Eh bien, merci Christophe Selmar de nous aider à comprendre ceci. Je rappelle que c'est dans la Bible que nous trouvons ces conseils et je vous dis à bientôt.

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2: Je viens de la France. J'ai été élevée dans une famille très formidable, très unie, avec des parents aimants. Je peux dire avec du recul, et surtout que maintenant j'ai des enfants, que mes parents étaient très chouettes et qu'on avait une vie de famille super. Bien sûr, ça n'a pas été parfait comme chez beaucoup, mais dans l'ensemble, ça s'est bien passé. Ma mère était catholique et avait une foi assez profonde, mais elle voyait tout ça un petit peu de loin. Mon père, lui, était athée, ou du moins il se disait athée. Il avait eu des expériences assez mauvaises avec les hommes d'église. Et de plus, à 18 ans, à cause de la guerre 40-45, il a été enfermé dans les camps de concentration. Ça a marqué toute sa vie aussi. Et il a été engagé dans la politique, dans le socialisme surtout à l'époque. Et il en voulait quelque part peut-être plus à l'église qu'à Dieu. Et c'est pour ça qu'il se disait athée. Mais malgré tout, il y avait des vraies valeurs dans notre vie de famille et nos parents nous ont bien éduqués. On nous a envoyés au catéchisme parce que c'était la norme et j'aimais beaucoup y aller, bien que j'apprenais des prières par cœur, que je me souviens encore maintenant, ou des actes de contrition, etc. Mais il y avait des choses qui étaient bonnes. Mais on nous apprenait plus tout ce style-là de prière, de choses à prendre par cœur, que vraiment la Bible et tout ce qui se dit dans les évangiles. Et encore à cette époque-là, les messes étaient en latin. Et c'était plus une morale qu'on nous apprenait que de connaître réellement Dieu. Mais quand même, à 12 ans, j'ai fait ma préparation pour faire ma communion solennelle, comme on disait à l'époque. Et là, il y avait un père missionnaire qui est venu de l'Afrique et qui nous a parlé de ce fardeau qu'il avait pour le monde africain, pour tout ce qui se passait là-bas. Il avait vraiment quelque chose d'aimant et quelque chose de lourd sur son cœur pour l'Afrique. Et c'est là que j'ai décidé, un jour, je serai infirmière et j'irai en Afrique. Et ça, je l'ai gardé tout le temps, même contre un peu mon père qui ne me voyait pas infirmière. Il me trouvait trop timide et il trouvait que j'avais un peu peur de tout. Mais j'ai tenu bon. J'ai passé une adolescence sans problème, ou presque. Et à 18 ans, mon père m'a dit, voilà, maintenant c'est le choix de choisir ta profession. Si tu veux être infirmière, on va t'aider. Tu choisis où tu veux aller. Ou tu restes ici, dans ta petite ville natale, en dessous de Bordeaux, là, Mont-de-Marsan. Ou bien tu vas à Paris. Alors bien sûr, à 18 ans, on a envie de voyager un peu. Et j'ai dit, je veux aller à Paris. Et comme chez nous, quand on habite dans le sud, on dit qu'on monte à Paris. Alors à 18 ans, c'était en 68, je suis montée à Paris. Et mon père, qui lui était athée, je vous le redis, n'a rien trouvé de mieux que de me chercher une chambre, un logement, et de trouver au foyer de l'armée du salut, pour ceux qui connaissent, au palais de la femme. Alors me voilà débarquée avec mes deux grosses valises en provinciale, et dans ce foyer. Et là, croyez-moi, j'ai été très, très impressionnée. D'une part, je suivais ses études dans les grands hôpitaux de Paris, à la Salpêtrière, à la Pitié. 25 ans en arrière, c'était encore des salles communes. Je me souviens d'une salle commune où il y avait 30 malades et un seul robinet. C'était très impressionnant. J'étais confrontée à la souffrance, à la mort aussi. Et puis à tout ce problème de société qu'il y avait à l'époque, dans les années 68 et 69. Et puis je faisais mes stages là et je revenais après dans ce foyer où je logeais. C'était des grandes discussions avec les étudiantes qui étaient là sur l'existentialisme, pourquoi la mort, pourquoi ceci. Mais bien sûr, on avait beaucoup de discussions, mais pas toujours des réponses très valables. Et puis je voyais ces salutistes, certaines du même âge que nous, avec un gros livre noir sous leurs bras et des grands sourires, et qui venaient nous inviter à des rencontres ou qui venaient s'intéresser à nous, comment on allait. et ça a été mon premier contact avec la Bible. Je n'ai jamais entendu parler de la Bible avant l'âge de 18 ans. Bien sûr, à l'école, j'avais étudié l'histoire, j'avais étudié la réforme et tout ça, mais ça m'était passé au-dessus, c'était que de l'histoire. Mais là, voilà que je voyais ces dames qui aimaient ce gros livre, qu'il avait toujours, et qui en parlaient avec quelque chose de très profond et de très réel. À la même époque, dans ce foyer, j'ai rencontré une jeune dame qui, elle, disait qu'elle avait eu sa vie bouleversée par Jésus. Alors pour moi, c'est un langage tout nouveau. Mais elle avait un sourire tellement grand que j'ai voulu m'intéresser un petit peu à elle. Elle faisait aussi des études infirmières, ce qui nous rapprochait aussi. Et elle m'a raconté sa vie et ça m'a choquée. C'était une fille qui venait de l'assistance publique en France, qui était orpheline, qui toute sa vie avait recherché de l'amour. Elle était arrivée à une tellement grande soif d'amour, de recherche de l'amour, que non seulement elle recherchait dans des médicaments et la drogue, mais en plus dans le métro, elle doublait les gens, elle courait vite pour ouvrir la porte, pour que la personne qui la suit derrière se retourne et lui dise merci. Tellement elle recherchait le contact et elle avait soif d'être aimée. Et elle m'a dit, un jour, j'ai rencontré Dieu, j'ai rencontré Jésus-Christ et j'ai laissé tout cela, la drogue, et j'ai enfin retrouvé cet amour que j'ai recherché toute ma vie. Alors son témoignage m'a bouleversée. Je me suis dit, moi, j'ai jamais entendu parler de Dieu si présent dans une vie. Moi, je croyais que Dieu existait, qu'il était là-haut, mais que c'était un peu trop compliqué de l'atteindre et que de toute façon, on était tellement nombreux sur Terre et il y avait tellement de problèmes qu'il ne s'intéressait pas à nous. Il avait trop de travail. Je ne pouvais pas imaginer Dieu venir tout près de moi. Je n'aurais jamais pensé. Alors, cette jeune dame qui s'appelle Monique, cette jeune infirmière, m'a proposé de venir à une rencontre dans une église. Et ça a été pour moi la première fois où j'ai entendu un pasteur qui parlait, qui a ouvert cette Bible et qui a parlé de Jésus. Et de ce Jésus qui voulait faire une rencontre avec moi, qui voulait être tout près de moi. C'était un langage que je ne comprenais pas complètement. Mais là, j'ai quand même réalisé que je devais faire un pas et m'approcher de Jésus, que simplement dire « je ne comprends pas, mais je veux bien te connaître ». Et c'est ça, et c'est cette rencontre qui a bouleversé, changé toute ma vie. Je crois que jusqu'à ce moment-là, je croyais que Dieu existait. Mais là, enfin, j'ai rencontré une personne, la personne de Jésus-Christ. Et lorsque j'étais enfant, je disais souvent dans mes prières le soir, et je vous voyais Dieu à l'époque, on vous voyait Dieu à l'église catholique, je disais, Dieu, si un jour je vous rencontre, alors je vous servirai toute ma vie. Et c'est vrai que, comme disent mes enfants, la vie est dure, mais Dieu est bon. Et c'est vrai que ce n'est pas toujours facile de vivre, d'être aussi des missionnaires, mais c'est quand même un grand privilège de servir ce Dieu d'amour et ce Dieu si fidèle qui a marqué notre vie.
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0: C'était le deuxième mouvement de la symphonie numéro 9 d'Anton Dvorak.
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